connaîtras la traversée des déserts, les longs moments en solitude. Mais au fond, quand on y pense, on devrait sacrifier nos secondes pour faire dans le profond. Le contact, l'essence même d'une relation. Quand tu es seul, regarde à l'horizon et rappelle-toi de ce qui t'anime. La beauté de voir ton prochain sourire sans se poser de questions. Ta jeunesse, elle est là, on t'apprend.

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0: 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Bonjour.
1: Bonjour, journée décisive à l'Assemblée nationale pour le projet de loi d'urgence agricole. Ce lundi, les députés doivent voter ce texte articulé autour de la souveraineté et de la simplification des procédures. Malgré un accord en commission mixte paritaire, les tensions restent vives, notamment sur la gestion de l'eau, l'usage de certains pesticides et le contrôle des élevages. La gauche a déjà annoncé qu'elle va saisir le Conseil constitutionnel en cas d'adoption. L'ADN a parlé. Les ossements retrouvés jeudi dans le Tarn sont bien ceux de Delphine Jubilarme. L'Institut de recherche criminelle de la gendarmerie nationale a confirmé cette identification en 48 heures après analyse des restes qui ont été découverts à l'endroit indiqué par Cédric Jubilard, qui a récemment avoué le meurtre de son épouse. Encore un incendie de taille qui a ravagé plus de 200 hectares dans le Var. Une dizaine de maisons ont été touchées, 4 sont inhabitables. L'intensité du feu a diminué en soirée, mais le feu n'est toujours pas fixé selon le dernier bilan de la préfecture. Et puis par ailleurs, plusieurs départements du sud et de l'ouest de la France restent concernés par une vigilance orange au feu de forêt ce lundi. À l'international, l'armée américaine confirme le décès d'un militaire dans le nord de l'Irak, un drame qui porte à 17 le bilan des soldats américains tués depuis l'offensive engagée contre l'Iran en février. Parallèlement, les États-Unis ont annoncé avoir de nouveau frappé l'Iran cette nuit pour la 9e nuit consécutive. Et puis dans ce contexte, le cours du baril de Brent grimpe de 6%. Il atteint son niveau le plus haut depuis le 11 juin, dépassant les 90 dollars. Du côté de l'Ukraine, la nuit a été marquée par une escalade aérienne. Plus de 400 drones ukrainiens ont visé la région de Moscou, la plupart neutralisés selon les autorités russes. En parallèle, côté mer Noire, le tir de missiles russes sur un navire marchand turc a causé la mort de 6 marins. Du sport et du football, avec l'Espagne au sommet, 16 ans après son premier titre, l'équipe du sélectionneur Luis de la Fuente a décroché sa 2e étoile en finale de la Coupe du Monde hier à New York, en dominant l'Argentine au bout du suspense sur le score final de 1-0. Et puis Kylian Mbappé lui en profite pour devenir le meilleur buteur de la Coupe du Monde et de l'histoire du Mondial devant Lionel Messi. Enfin, en cyclisme, Remco Evenepoel a remporté la 15e étape hier, suivi de Tadej Pogacar. Mauvaise surprise pour le Danois Jonas Vingegaard qui lui a été contraint à l'abandon après une chute. 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
2: Qu'est-ce qu'on est bien là, comme un poisson dans l'eau. Savez-vous pourquoi nous utilisons cette expression?
3: Ah oui, tiens, pourquoi on dit ça?
2: Non, eh bien, vous allez vite le découvrir. L'expression « comme un poisson dans l'eau » signifie être à son aise dans une situation ou un environnement donné, se sentir chez soi, dans son élément. En effet, un poisson qui nage dans l'eau, quoi de plus naturel? Même si l'expression « être sain comme un poisson en l'eau » ou en la rivière est utilisée dès le XIIIe siècle, on trouve d'autres occurrences à l'époque médiévale, telles que « je ne suis pas si aise comme le poisson qui noie ou qui nage ». La naissance de l'expression, sous la forme actuelle « comme un poisson dans l'eau », remonte au XVIIe siècle, parfois précédée de l'adjectif « heureux ». Cette expression est prisée et citée par de nombreux auteurs, notamment Émile Zola dans L'Assommoir en 1881, en parlant de l'héroïne Nana, il écrira « Elle était dans le vice comme un poisson dans l'eau ». On disait également auparavant « être comme le poisson hors de l'eau », dans le sens « ne pas être là où on aimerait, se sentir mal ». Mais tombée en désuétude, elle n'a pas traversé les époques. Pour la petite histoire, cette même locution est employée à travers le monde, Allemagne, Italie, Espagne. Quand certains pays anglo-saxons font appel à d'autres comparaisons, en Irlande, comme un canard dans l'eau, ou au Canada, aussi confortable que l'insecte dans un tapis. Voilà, maintenant vous le savez, et vous dormirez moins bête ce soir.
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1: Bonjour à tous, l'horoscope de ce lundi 20 juillet, on commence avec les béliers. Vous démarrez la journée pied au plancher, votre énergie est communicative. Les taureaux, prenez votre temps, rien ne sert de courir, les bonnes choses arrivent à ceux qui savent patienter. Les gémeaux, votre bonne humeur fait des étincelles, les échanges sont favorisés, une rencontre ou un appel pourrait vous réserver une belle surprise. Les cancers, aujourd'hui écoutez votre intuition, elle ne vous trompera pas. Les lions, vous êtes sous le feu des projecteurs, votre charisme ouvre des portes. Les vierges, votre sens de l'organisation fait merveille. Les balances, place à l'équilibre, les tensions s'apaisent et le dialogue reprend sa place. Scorpion, votre détermination impressionne, vous avez les cartes en main pour faire évoluer votre situation. Les sagittaires, l'aventure vous appelle, même une petite sortie ou un changement de routine vous fera le plus grand bien. Les capricornes, vos efforts commencent à payer, continuez sur votre lancée. Les verseaux, votre créativité est au sommet, une idée originale pourrait séduire votre entourage. Et puis les poissons, votre sensibilité sera votre plus bel atout aujourd'hui.
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1: Bonjour à toutes et à tous, on débute avec du football et le deuxième titre mondial conquis par l'Espagne hier à New York. Après 2010, les Espagnols ont remporté leur deuxième titre de champion du monde face à l'Argentine dans un match âpre. Victoire de la Loja 1-0 grâce à un but de Ferran Torres à la 108e minute de jeu en prolongation d'une reprise du gauche parfaitement équilibrée, très puissante sous la barre de transversale de Martinez. Un but qui a délivré tout un peuple et logiquement récompensé le football et l'équipe qui s'est montrée la plus forte sur le terrain. En témoignent ses statistiques avec plus de 65% de possession de balle espagnole, mais aussi les 20 tirs à 2 en faveur de la Loja, dont 0 tir cadré en finale côté argentin. Au lieu de cela, l'Argentine de Messi, championne du monde en titre, a proposé un infâme combat de rue, à l'image de l'expulsion d'Enzo Fernandez à la 90e minute de jeu, ou encore la copie horrible rendue par l'ancien parisien Paredes, qui s'en est pris physiquement à Eric Garcia et Gavi après le coup de sifflet final. Le capitaine espagnol Rodri a lui été désigné meilleur joueur du tournoi. Le portier Unai Simon a remporté le titre de meilleur gardien de la compétition et c'est bien le français Kylian Mbappé qui termine meilleur buteur avec 10 buts inscrits en 8 matchs. Il est même le seul à battre le record du monde de buts inscrits en Coupe du Monde avec 22 buts répartis sur 3 éditions. Et la prochaine Coupe du Monde se déroulera sur 3 continents en Amérique du Sud pour quelques matchs en Uruguay et en Argentine afin de fêter les 100 ans de la première édition. Le reste au Maroc, en Espagne et au Portugal à l'été 2030. En cyclisme, coup de tonnerre sur le Tour de France hier, Jonas Vingegaard garde à abandonner après une chute dans un rond-point à 20 km de l'arrivée du plateau de Solaison. Le coureur danois était loin des favoris durant la course, mais il était tout de même deuxième au classement général avant cette 15e étape. Une étape remportée par le Belge Remco Evenepoel devant Pogacar qui reste en jaune. Paul Sexa est quatrième au classement général avec 6 minutes 23 de retard. C'est jour de repos ce lundi avant le contre-la-montre entre Thonon et Evian demain. Enfin, en rugby, les Bleus ont achevé leur tournoi d'été par un net succès 42-15 au Japon samedi matin. 2 victoires et une défaite en 3 matchs. Très belle journée de sport.
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Vos offres d'emploi avec France Travail, antenne de Terrasson-Lavilledieu. Offre 210 ZKXY. Le garage Chaussée Fabrice situé à Rouffignac-Saint-Cernin recherche une ou un mécanicien. Les débutants sont acceptés, un CAP, BEP et équivalent mécanique automobile ainsi que le permis B sont demandés. Tous les profils seront étudiés. Le contrat proposé est un CDI de 35 heures par semaine. Offre 210 VZRW. Passerelle au Périgord Noir située à Tenon recherche une ou un ouvrier des espaces verts. Les débutants sont acceptés. Le contrat proposé est un CDD de 4 mois de 26 heures par semaine. Offre 209 XDSD. La société Delingua de Saint-Blanca-Fabien située à Saint-Ravier recherche une ou un ouvrier d'exploitation forestière. Les débutants sont acceptés. Il faut être titulaire du permis B. Le contrat proposé est un CDD de 3 mois de 35 heures par semaine. Offre 208 PGMX. Les ateliers Férignac situés à Hautefort recherchent une ou un menuisier d'atelier. Les débutants sont acceptés. Un CAP, BEP, équivalent menuiserie bois.

XIIIe siècle, avec un agrandissement au XVe siècle. Donc le donjon et le logis, ça c'est la première partie de construction. Et ensuite tout le reste de la forteresse, donc un peu plus tardif. Ici on se trouve donc dans la barbacane, c'est le premier endroit stratégique de défense dans le château. Si on veut résumer rapidement, c'est un bouclier défensif. Et là on va passer sur un pont-levis qui a été reproduit il y a quelques années maintenant par des élèves d'un lycée professionnel. Et ici à Bonaguil, on avait 7 ponts-levis dans le château. Alors attention au niveau des marches ici, elles sont défensives. Et on se trouve ici devant la casemate, qui est le deuxième grand lieu stratégique de défense à Bonaguil. C'est un couloir qui est souterrain. On est descendu, il faut remonter. Avec un escalier très étroit. Et voici l'aiguille rocheuse, le creux de l'aiguille rocheuse, donc la grotte. Tout au fond, à droite, on a accès à une tour du moineau. C'est une petite tour de défense qui est accessible uniquement depuis la grotte. Ce qui permet d'assurer une protection supplémentaire, mais on la verra mieux depuis l'extérieur. Et donc les fossés du château, des fossés qui sont secs, on n'a jamais eu d'eau. C'est vrai que parfois quand on voit le château fort, on a toujours envie de voir des douves autour. Donc la tour du moineau, elle est juste ici. On n'a aucun moyen d'y rentrer, hein. Donc uniquement depuis la grotte. Et donc là on est sur la grande esplanade, toutes les terrasses de Marguerite de Fumel. C'est là où elle avait fait ses beaux jardins, visibles depuis ses appartements, avec une très belle vue sur toute la vallée. Et donc là, on arrive au niveau de l'entrée de la tour carrée, avec un autre système de défense pour accueillir l'ennemi, pont-levis, canonnière et machicoulis en haut de la tour. Et donc là, c'est la salle des graffitis. On l'appelle comme ça parce que c'est une salle où on a retrouvé les plus beaux exemplaires de graffitis. On a pu assez bien les conserver, ce qu'on pouvait en avoir dans l'ensemble du château. Quand on était invité entre le 6e et le 7e siècle, on venait inscrire des choses sur les murs. Des noms, des dates, des poèmes, ça dépend un peu ce qu'on veut essayer de décrypter. Donc juste ici, la chambre de Marguerite, ce qu'il en reste avec la cheminée. Et là, il nous reste le donjon à faire. Le donjon qui se mérite avec 90 marches, avec une très belle vue sur l'ensemble des environs et sur l'ensemble du château aussi en hauteur, c'est très beau. Et voilà, là, on a fait le tour du château. On a une exposition de dessins sur les châteaux du Périgord avec l'artiste Maxence Albanel. Donc ça, c'est du 26 mai au 31 août. On a également un banquet médiéval, hein. Donc le 17 juillet et le 19 juillet, il y a deux dates cette année. Pour les plus petits, on a des chasses au trésor. Donc ça, c'est les mercredis et les jeudis matin, sur réservation obligatoire. Donc ça, c'est un jeu de piste dans l'ensemble du château, avec potentiellement un trésor à la clé.

0: 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Bonjour.
1: Bonjour, la canicule, le reflux dans l'Hexagone, mais de fortes chaleurs sont toujours attendues dans le sud du pays, notamment Météo France maintient 6 départements en vigilance orange canicule pour aujourd'hui. Et puis par ailleurs, 27 départements du sud et de l'ouest de la France restent concernés par un risque élevé de feux de forêt ce lundi. Un incendie a d'ailleurs ravagé plus de 200 hectares dans le Var, il n'est toujours pas fixé, mais maintenu dans son enveloppe selon le commandant des opérations de secours. Journée décisive à l'Assemblée nationale pour le projet de loi d'urgence agricole. Les députés votent ce lundi et le Premier ministre Sébastien Lecornu a prévu une réunion juste avant pour revenir, notamment sur la mesure la plus controversée, la réintroduction de l'acétamipride. Les tensions restent vives également sur la gestion de l'eau ou bien encore sur le contrôle des élevages. L'ADN le confirme, les ossements retrouvés jeudi dans le Tarn sont bien ceux de Delphine Jubilard. Ces restes ont été découverts à l'endroit indiqué par Cédric Jubilard qui a récemment avoué le meurtre. L'armée américaine a confirmé le décès d'un militaire dans le nord de l'Irak, un drame qui porte à 17 le bilan des soldats américains tués depuis l'offensive engagée contre l'Iran en février. Les États-Unis ont parallèlement annoncé avoir frappé l'Iran cette nuit pour la 9e fois consécutive. Dans ce contexte, le cours du baril de Brent grimpe de 6%. Il atteint son plus haut niveau depuis le 11 juin et dépasse les 90 dollars. Du côté de l'Ukraine, la nuit a été marquée par une escalade aérienne. Plus de 400 drones ukrainiens ont visé la région de Moscou, la plupart neutralisés selon les autorités russes. En parallèle, côté mer Noire, le tir de missiles russes sur un navire marchand turc a causé la mort de 6 marins. Du sport et du football, avec l'Espagne au sommet. 16 ans après son premier titre, l'équipe du sélectionneur Luis de la Fuente a décroché sa 2e étoile en finale de la Coupe du Monde dimanche à New York en dominant l'Argentine 1-0 au bout du suspense. Et puis toujours en football, Kylian Mbappé devient lui le meilleur buteur de la Coupe du Monde 2026 et de l'histoire devant Lionel Messi. Enfin du cyclisme, avec une grosse déception pour le Danois Jonas Vingegaard qui a été contraint à l'abandon hier après une chute sur la 15e étape du Tour de France. Remco Evenepoel, lui, a remporté l'étape suivi de très près par Tadej Pogacar.

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1: Bonjour à tous, l'horoscope de ce lundi 20 juillet, on commence avec les béliers. Vous démarrez la journée pied au plancher, votre énergie est communicative. Les taureaux, prenez votre temps, rien ne sert de courir, les bonnes choses arrivent à ceux qui savent patienter. Les gémeaux, votre bonne humeur fait des étincelles, les échanges sont favorisés, une rencontre ou un appel pourrait vous réserver une belle surprise. Les cancers, aujourd'hui écoutez votre intuition, elle ne vous trompera pas. Les lions, vous êtes sous le feu des projecteurs, votre charisme ouvre des portes. Les vierges, votre sens de l'organisation fait merveille. Les balances, place à l'équilibre, les tensions s'apaisent et le dialogue reprend sa place. Scorpion, votre détermination impressionne, vous avez les cartes en main pour faire évoluer votre situation. Les sagittaires, l'aventure vous appelle, même une petite sortie ou un changement de routine vous fera le plus grand bien. Les capricornes, vos efforts commencent à payer, continuez sur votre lancée. Les verseaux, votre créativité est au sommet, une idée originale pourrait séduire votre entourage. Et puis les poissons, votre sensibilité sera votre plus bel atout aujourd'hui.
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2: Bonjour à toutes et à tous. L'info locale de proximité en terrassonnée de ce lundi 20 juillet 2026. Un homme de 50 ans victime d'un grave accident de parapente à Terrasson au lieu-dit Bouillac hier dimanche vers 14h. Blessé aux jambes, il a été porté au centre hospitalier de Limoges. 12 sapeurs-pompiers sont intervenus avec une équipe spécialisée en secours en milieu périlleux. Il aurait perdu le contrôle de son parapente à cause du vent alors qu'il venait juste de commencer à voler depuis 5 minutes. Il aurait été pris dans un courant d'air qui a fait tourner sa voile. La Dordogne et la Corrèze sont en vigilance jaune face au risque incendie, selon la météo des forêts. 6 hectares de végétation ont été détruits hier après-midi à Chaumeil, près d'Égletons en Corrèze. 75 pompiers ont été mobilisés. Le décès à Terrasson de Gérard Delmas, figure du club de rugby Gérard dit Tchatcha, était déjà en 66 à l'âge de 17 ans sous le maillot du CA Brive après une saison à l'USC Terrasson. N'ayant pas de lycée à l'époque à Terrasson, le joueur s'était inscrit à Cabanis à Brive après le brevet et s'illustrait déjà en athlétisme au plan national dans les compétitions scolaires. Il devient international junior aux côtés d'Henri Montupé et Claude Francoil. Puis à 18 ans, il est appelé pour remplacer Marcel Puget, blessé, qui est titulaire vedette de la mêlée corrézienne et du 15 de France. Le Terrassonnais le remplace à 4 reprises, mais il est appelé sous le drapeau du bataillon de Joinville. À son retour en 1970, il intègre le CA Brive, mais signe aussitôt à Castres pour 2 ans, avant de revenir à Terrasson. L'USCT va alors connaître ses plus grandes années de prospérité avec une montée en 3e division en 1974, une finale perdue à Grolley en 76 et une accession en 2e division. Ces obsèques auront lieu jeudi au crématorium dans l'intimité familiale. Ni fleurs, ni plaques, ni couronnes. Visite possible au funérarium de Terrasson dès demain, mardi matin à 10h. Ciné en plein air, ce soir lundi à 22h au parc La Planche à Terrasson avec Ciné Passion et Ciné Rock pour la projection de Toy Story 5. Prix d'entrée unique, 5 euros, place assise prévue, mais chacun peut apporter sa chaise, son coussin ou son plaid. Enfin, c'est le coup d'envoi demain mardi 21 juillet à 20h30 du 6e festival de théâtre Rêve en Vézère avec la pièce Ruy Blas de Victor Hugo, interprétée par la troupe des Compagnons d'Ulysse dans la cour du château de Perrault au Lardin-Saint-Lazare. Pour Jean-Baptiste Ciossa, comédien et fondateur de la troupe des Compagnons d'Ulysse, la pièce de Victor Hugo n'a pas pris une ride.
3: Non, pas du tout, parce que c'est vraiment dans l'actualité. Mais c'est un monument, cette pièce. Et même quand on travaillait en école de théâtre, ils nous disaient « Ouh là, attention, avant de monter ça, c'est très costaud ». Et on en a fait, comme on aime le faire, quelque chose de très populaire, de très léger, dont on l'a réduit à 1h15 de spectacle. Donc on a coupé quand même dans l'art. Des fois ça fait un peu mal parce que tout est magnifique, mais on ne peut pas tout garder. On y a rajouté beaucoup d'interactions parce que notre plaisir c'est de jouer avec le public. Donc vous allez être beaucoup sollicités, encore plus que d'habitude, les acteurs dans l'âme. Mais alors on va aller vous chercher là pour jouer avec nous. On adore faire ça. Et puis il y a à la fois beaucoup d'humour. C'est la particularité de Victor Hugo. C'est à la fois drôle parce que ça a inspiré La Folie des Grandeurs avec De Funès, quand même, c'est pas rien. Et c'est à la fois tragique avec de la passion, du romantisme, le ver de terre amoureux d'une étoile. En fait, l'histoire, c'est le valet qui est amoureux de la reine d'Espagne, qui vit une histoire absolument fabuleuse, qu'il est attrapé par un politique que j'aurai le plaisir de jouer, très vicieux, entre guillemets, donc qui va l'utiliser à ses propres fins. Et puis, voilà, il va se retrouver propulsé au sommet de l'État, ce valet, avec tout un tas donc de quiproquos, de choses à la fois drôles et à la fois passionnantes, parce que c'est en fait, on pourrait dire de Ruy Blas que c'est le théâtre condensé en une pièce. L'humour, la poésie, le romantisme, tout ça.
2: Alors Ruy Blas, c'est au château Perrault. Les Compagnons du Lys mettent en lumière des châteaux un peu discrets, un peu mystérieux, que l'on ne voit pas comme ça, et qui finalement sont un cadre parfait pour ce genre d'imaginaire.
3: Mais oui, parce que c'est des endroits qui gagnent à être connus. Et voilà, c'est... on a quand même la chance, nous on est soutenus par la Comcom du Haut-Périgord Noir en Terrassonné, est à cet endroit-là. Il y a un ensemble de pierres merveilleuses, de monuments, de fermes historiques, de choses qui sont à découvrir, mais théâtralement, enfin on a les yeux écarquillés à chaque fois qu'on rentre dans ces endroits-là, et on se dit, bah, le public, quel dommage en fait qu'il n'y ait pas accès. Donc c'est le principe, c'est de faire découvrir notre patrimoine.
2: Donc ce mardi, donc, c'est au Château Perrault.
3: Appelez bien parce qu'il va y avoir du monde, ça réserve très très bien, il y a de la place, mais appelez parce que c'est quand même, on ne pourra pas mettre 400 personnes. Ensuite, eh bien, on sera au Château des Charreaux, l'acoustique est incroyable, en plus ici, on va faire des fables rurales, on va faire un spectacle immersif où vous allez tourner la tête, où vous allez découvrir chaque recoin du château en disant « Oh, il y a quelqu'un qui apparaît là, il y en a un autre derrière moi, il y a... qu'est-ce qui se passe ?» Et on va vous emmener en immersion dans ce lieu merveilleux qui dépend d'Hautefort. Hein. C'est un lieu du Pays d'Anse. Donc 21 Château de Perrault, l'Ardin-Saint-Lazare, 22 Château des Charreaux sur la commune d'Hautefort.
2: Voilà, c'était Jean-Baptiste Sciocca qui nous parlait du coup d'envoi du 6e Festival de Théâtre de Revin-Vézère avec Ruy Blas de Victor Hugo. C'est demain soir, un téléphone 06 82 97 24 95 06 82 97 24 95. Fin de cette édition. Merci de l'avoir suivi.

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0: 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Bonjour.
1: Bonjour, la canicule s'estompe en France, mais de fortes chaleurs sont toujours attendues dans le sud du pays. Météo France maintient 6 départements en vigilance orange. Par ailleurs, 27 départements du sud et de l'ouest restent concernés par un risque élevé de feux de forêt. Et puis la situation reste préoccupante dans le Var. Ce matin, les autorités jugent l'évolution favorable, mais l'incendie n'est toujours pas fixé. Près de 200 hectares ont été parcourus par les flammes et 10 maisons ont été détruites aux arcs. 600 pompiers restent mobilisés ce matin. Journée décisive à l'Assemblée pour le projet de loi d'urgence agricole. Les députés doivent voter ce lundi et le Premier ministre Sébastien Lecornu prévoit une réunion juste avant pour revenir notamment sur la mesure la plus controversée, la réintroduction de l'acétamipride. Les tensions restent vives aussi sur la gestion de l'eau ou bien encore sur le contrôle des élevages. L'analyse ADN le confirme, les ossements découverts jeudi dans le Tarn sont bien ceux de Delphine Jubillard, des restes qui ont été localisés à l'endroit précis indiqué par son époux Cédric Jubillard qui a récemment avoué le meurtre. Pas de désescalade au Moyen-Orient, les gardiens de la révolution iranienne ont frappé une base américaine au Koweït, détruisant un système radar. En riposte, les États-Unis ont mené des raids pour la 9e nuit consécutive contre des sites militaires iraniens. Les cours du pétrole grimpent ce matin au-dessus de $90 le baril face à ces tensions. Par ailleurs, le bilan des soldats américains tués depuis fin février s'établit désormais à 17 militaires. Et puis du côté de la guerre en Ukraine, la nuit a été marquée par un raid aérien de plus de 400 drones ukrainiens sur la région de Moscou. La plupart ont été neutralisés selon les autorités russes. En parallèle, côté mer Noire, le tir de missiles russes sur un navire marchand turc a causé la mort de 6 marins. Du sport avec du football et l'Espagne tout en haut. 16 ans après son premier titre, l'équipe du sélectionneur Luis de la Fuente a décroché sa 2e étoile en finale de la Coupe du Monde hier à New York en dominant l'Argentine 1-0. Kylian Mbappé en profite lui dans cette Coupe du Monde 2026 pour devenir le meilleur buteur de l'histoire du mondial également devant Lionel Messi. Enfin, on termine avec du cyclisme et avec Remco Evenepoel qui a remporté la 15e étape hier, suivi de Tadej Pogacar. Cruelle déception en revanche pour Jonas Vingegaard qui a été contraint à l'abandon après une chute.

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1: 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Bonjour.
2: Bonjour à tous. 6 départements du sud-est de la France sont placés en vigilance orange canicule aujourd'hui, selon le dernier bulletin de Météo France. Il s'agit des Bouches-du-Rhône, du Gard, de l'Hérault, du Var et des 2 départements de la Corse. Dans le Var, plusieurs incendies se sont déclenchés hier, journée placée en vigilance orange à la canicule et en risque extrême au feu de forêt. En fin de soirée, l'incendie qui a parcouru près de 200 hectares et détruit plusieurs maisons n'était toujours pas fixé. Ce matin, la situation redevient favorable. Les résultats sont tombés hier. Les ossements retrouvés dans le Tarn après les aveux de Cédric Jubilard sont bien ceux de son épouse Delphine Ossaguel. Journée décisive à l'Assemblée nationale pour le projet de loi d'urgence agricole. Les députés votent aujourd'hui et le Premier ministre Sébastien Lecornu a prévu une réunion juste avant pour revenir notamment sur la mesure controversée de la réintroduction de l'acétamipride. Les tensions restent vives également sur la gestion de l'eau ou bien encore le contrôle des élevages. La ministre de la Transition écologique a annoncé de son côté que le budget de l'écologie sera renforcé en 2027 et le fonds vert porté à 1 milliard d'euros. Objectif, prioriser l'adaptation au changement climatique. Ce budget sera débattu au Parlement à l'automne. Au Moyen-Orient, les États-Unis ont mené cette nuit de nouvelles frappes. Téhéran a riposté une nouvelle fois par des attaques contre ses voisins du Golfe et a revendiqué des attaques dans le détroit d'Ormuz. Clap de fin sur le mondial de football 2026, c'est l'Espagne qui est devenue championne du monde hier soir grâce à une victoire 1-0 sur l'Argentine. Un but inscrit dans les prolongations, c'est la 2e étoile mondiale pour la Roja. A noter que Kylian Mbappé a été lui sacré meilleur buteur de la compétition. Et puis sur le Tour de France, la journée d'hier a été riche en rebondissements avec la chute et l'abandon de Jonas Vingegaard. C'est le Belge Remco Evenepoel qui s'est imposé. Et puis Paul Sexas a perdu son maillot blanc pour quelques secondes au profit d'Isaac Del Toro.

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0: 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Bonjour.
1: Bonjour à tous. 6 départements du sud-est de la France sont placés en vigilance orange canicule aujourd'hui, selon le dernier bulletin de Météo France. Il s'agit des Bouches-du-Rhône, du Gard, de l'Hérault, du Var et des 2 départements de la Corse. Dans le Var, plusieurs incendies se sont déclenchés hier, journée placée en vigilance orange à la canicule et en risque extrême au feu de forêt. En fin de soirée, l'incendie qui a parcouru près de 200 hectares et détruit plusieurs maisons n'était toujours pas fixé. Ce matin, la situation redevient favorable. Les résultats sont tombés hier. Les ossements retrouvés dans le Tarn après les aveux de Cédric Jubilard sont bien ceux de son épouse Delphine Ossaguel. Journée décisive à l'Assemblée nationale pour le projet de loi d'urgence agricole. Les députés votent aujourd'hui et le Premier ministre Sébastien Lecornu a prévu une réunion juste avant pour revenir notamment sur la mesure controversée de la réintroduction de l'acétamipride. Les tensions restent vives également sur la gestion de l'eau ou bien encore le contrôle des élevages. La ministre de la Transition écologique a annoncé de son côté que le budget de l'écologie sera renforcé en 2027 et le fonds vert porté à 1 milliard d'euros. Objectif, prioriser l'adaptation au changement climatique. Ce budget sera débattu au Parlement à l'automne. Au Moyen-Orient, les États-Unis ont mené cette nuit de nouvelles frappes. Téhéran a riposté une nouvelle fois par des attaques contre ses voisins du Golfe et a revendiqué des attaques dans le détroit d'Ormuz. Clap de fin sur le mondial de football 2026. C'est l'Espagne qui est devenue championne du monde hier soir grâce à une victoire 1-0 sur l'Argentine. Un but inscrit dans les prolongations. C'est la 2e étoile mondiale pour la Rora. A noter que Kylian Mbappé a été lui sacré meilleur buteur de la compétition. Et puis sur le Tour de France, la journée d'hier a été riche en rebondissements avec la chute et l'abandon de Jonas Vingegaard. C'est le Belge Remco Evenepoel qui s'est imposé. Et puis Paul Sexas a perdu son maillot blanc pour quelques secondes au profit d'Isaac Del Toro.

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0: 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Du 31 juillet au 2 août, le Festival Écosystème revient à Gignac dans le Lot pour sa 24e édition. Et pour nous en parler plus en détail dans cette nouvelle édition de Cultura Pop sur Crystal FM, Xavier Munoz s'est entretenu avec Thomas Way, chargé de communication auprès de l'association Écosystème.
3: Du 31 juillet au 2 août, le village de Gignac dans le Lot accueillera la 24e édition du Festival Écosystème. En un peu plus de 20 ans, ce rendez-vous est devenu l'un des festivals incontournables du Sud-Ouest et de la France, bien sûr, reconnu pour sa programmation musicale éclectique, mais aussi pour son engagement en faveur du développement durable, de la solidarité et du territoire. Derrière cet événement, des centaines de bénévoles, une équipe passionnée et un projet associatif qui continue de grandir sans perdre son identité. Et pour nous en parler aujourd'hui, nous recevons Thomas Way, chargé de communication pour l'écosystème. Bonjour Thomas.
4: Bonjour.
3: Alors pour commencer, comment présenteriez-vous ce festival, l'écosystème, à quelqu'un qui n'est jamais venu? On pense notamment aux gens de passage ou aux touristes qui sont dans le coin.
4: Bah, on va le faire assez court. C'est un festival qui a lieu sur 3 jours, avec une zone payante avec 2 scènes et 21 groupes. Et puis dans le courant de la journée du samedi et du dimanche, plein d'animations dans le village qui sont en elles gratuites, avec du coup 6 concerts, 2 spectacles d'art de rue, 2 conférences, un grand marché à la fois d'artisanat d'art mais aussi de producteurs, un village associatif et différentes animations en tout genre sur tout le reste de la journée, pour faire en sorte que les gens profitent des 3 jours lors du festival et dans le village.
3: Oui, le festival écosystème, c'est pas que les 3 soirées de concert, on va en parler dans un instant. Qu'est-ce qui fait, d'après vous, Thomas, l'identité du festival et ce qui le différencie des autres festivals?
4: Bah, le différencie, nous on a toujours créé et on a toujours voulu faire en sorte que notre festival soit intergénérationnel, donc on peut se retrouver entre copains, on peut se retrouver en famille, on peut se retrouver éventuellement de passage en couple ou avec des enfants. L'idée, c'était pour nous de faire un lieu de culture en milieu rural, et puis en même temps aussi d'avoir une réflexion sur notre environnement, sur ce que l'on fait demain de notre belle planète, tout en donnant des moyens de réflexion, mais sans donner des leçons. C'est-à-dire que l'idée pour nous, c'était de profiter d'un moment de fête et de concert, et puis après, derrière, de semer une petite graine qui, sur la réflexion, peut germer dans un peu de temps ou beaucoup plus de temps. Voilà, c'était un peu ça notre idée de départ.
3: Et dans un petit village, combien d'habitants, Gignac?
4: 670.
3: Et pendant le festival, on monte, hein?
4: On peut monter entre 35 et 40 000
3: voilà.
4: personnes, oui.
3: Voilà, ça laisse songeur quand même. Alors cette année, vous organisez donc la 24e édition. Lorsque vous regardez un petit peu en arrière, et le chemin parcouru depuis la création du festival en 2003, si je me trompe pas,
4: ouais.
3: À ce jour, seriez dit qu'on allait faire un festival qui rayonne sur toute la France?
4: Non, alors on s'est jamais dit ça, clairement au départ.
3: Est-ce que vous avez été surpris?
4: Bah, surpris, oui et non, mais après l'idée pour nous, vraiment au début, c'était de faire quelque chose pour les jeunes du village et de faire quelque chose de différent. Donc on a commencé dans la salle des fêtes, puis après ça s'est passé sur le parking de la salle des fêtes. Et puis un jour on s'est dit, tiens, là-bas au bout, il y a un champ qui est un peu en pente, il serait sympa de peut-être de faire un concert là. Et du coup, c'est devenu un peu notre signature, c'est-à-dire que le festivalier peut, de toutes les tailles différentes, peut voir la scène correctement, puisque c'est comme un petit théâtre. Voilà, on a eu des opportunités de programmation qui ont fait que l'événement a rayonné à la fois sur la région et aujourd'hui aussi un peu sur la France. Donc c'est vrai qu'on est assez fiers de ça, d'avoir pu créer ça dans notre département du Lot, donc c'est quand même assez extraordinaire. Et tous les jours, on se dit d'ailleurs, c'est quand même fou de faire ce qu'on fait à Gignac, de pouvoir faire ça tous les ans, et c'est quand même assez extraordinaire.
3: Alors ce champ, c'est la plaine du Touron.
4: C'est la plaine du Touron.
3: Voilà. L'écosystème reste fidèle justement à son statut associatif, c'est important pour vous, et indépendant. On sait qu'aujourd'hui c'est difficile, mais ça reste une des forces de l'écosystème.
4: Ça reste la force, c'est sûr. C'est aussi l'implication chez nous de plusieurs facteurs. Bien naturellement, sur le moment du festival, on est quasiment, il y a 700 bénévoles, ce qui est extraordinaire pour nous. Plus que les habitants de Gignac en tant que tel. Alors ça demande une organisation assez importante pour nous et assez folle à mettre en place, hein, puisqu'il faut aussi faire manger tout le monde. Donc ça demande des plannings assez chargés, mais aussi toute l'année, dans le sens où notre conseil d'administration est de 37 personnes impliquées. On se réunit une fois par mois. Et puis il y a un bureau aussi qui est présent et force de proposition, et une équipe salariée, parce qu'aujourd'hui, voilà, on a aussi besoin de tout ce travail à l'année pour faire en sorte que derrière, on laisse on laisse les clés aux bénévoles pour faire en sorte que le festival fonctionne.
3: Le festival, en fait, déjà, vous travaillez des choses sur le prochain festival, bien évidemment.
4: Bien sûr.
3: Ça s'enchaîne.
4: Et puis, en même temps, si tu calcules bien, l'année prochaine, c'est les 25 ans. Donc,
3: voilà.
4: On a envie de faire quelque chose encore aussi et toujours, comme d'habitude, de joli. Donc, après, on en est qu'au début c'est encore tout frais. Il y a encore des mois de un peu de préparation et de fonctionnement.
3: On n'ira pas plus loin.
4: Non,
3: on fêtera les 25 ans ensemble, c'est sûr.
4: Oui.
3: Et cette année, donc, la programmation, elle est particulièrement riche, hein, comme d'habitude, comme tous les ans d'ailleurs. Comment on construit une affiche capable de réunir, on va dire maintenant, plusieurs générations des publics avec des goûts différents?
4: En fait, on essaye toujours de mélanger à la fois les styles, mélanger les générations et les esthétiques. Tous les soirs, vous allez retrouver à peu près au moins un artiste en reggae, au moins un artiste en rap, en rock, en électro ou en chanson. C'est un peu notre souhait. Et mélanger en même temps des groupes émergents, des artistes émergents qui sont en train de monter au fur et à mesure des années avec une structure à leur côté, et puis aussi des artistes confirmés et des têtes d'affiche. L'idée pour nous, c'est vraiment de mélanger tous ces canaux pour faire en sorte de plaire au plus grand nombre.
3: Alors on va donner quelques noms, hein. Jean-Louis Aubert, Julien Doré, Feu Chatterton, The Libertines, Dub Inc, Gaël Faye, Kenny Arcana. Et vous l'avez évoqué également, vous laissez de la place, une place importante d'ailleurs aux artistes émergents, c'est le Off The System. Est-ce que vous pouvez nous expliquer un petit peu?
4: En fait, c'est une commission pareille de bénévoles qui se réunit régulièrement et qui écoute. En fait, on fait un appel à candidature à tous les groupes d'Occitanie, Nouvelle-Aquitaine et de la région Rhône-Alpes sur un moment donné, qui s'inscrivent sur une plateforme. Nous, on écoute l'ensemble des groupes qui est en règle générale 120, puisque c'est le plafond que nous on s'accorde pour vraiment faire en sorte de pousser les écoutes au plus le plus possible les uns et les autres pour établir, on va dire, alors c'est pas un classement mais plus une sensibilité collective. Ça dépend des sensibilités de chacun et aussi de l'état d'esprit de chacun au moment des écoutes. Et l'idée pour nous, c'est de sélectionner 3 artistes pour le samedi et 3 artistes pour le dimanche, avec là aussi des thématiques et des styles complètement différents.
3: Est-ce qu'il y aura des temps forts pour ces 3 jours de concert? Les trois soirées sont, ce sont des temps forts.
4: Ouais, parce qu'en fait, on trouvera toujours. Et puis, ça reste du live dans le sens où. Aujourd'hui, je peux pas prédire qu'un artiste va faire quelque chose d'extraordinaire. C'est sûr qu'il y aura des moments forts, il y aura des moments habités. Pour avoir vu le dernier show de Gaël Faye, c'est sûr que ce sera un moment fort, que c'est quelqu'un qui est habité, va tester des nouveaux morceaux du nouvel album qui sortira qu'à la rentrée prochaine. Et donc... Oui, c'est sûr. Par exemple, lui, je sais que voilà, ce sera puissant. Il y aura aussi d'autres moments. The Libertines chez nous, soldats dans le sud de toute la France. Pour nous, c'est un événement assez extraordinaire où le groupe ensemble, le collectif ensemble, avec deux membres de trio, deux membres de Sins Emilia, Vanupier, qui viennent faire la seule date en festival cet été de toute la France. Donc oui, il y a des choses qui sont jolies et belles.
3: Et ce qui est intéressant aussi dans votre programmation, vous arrivez toujours à programmer des artistes qui explosent l'année du festival. Je pense notamment à Zélie.
4: Zélie, oui, voilà. C'est un peu notre Louisa de l'an dernier. Zélie, quand on a écouté, on a eu un gros coup de cœur. En plus, c'est une artiste féminine, donc c'est encore pour nous encore plus de fierté. C'est important de faire attention aussi à l'équilibre, même si nous on en est loin encore, et on y travaille, mais en tout cas oui, Zélie c'est un vrai coup de cœur pour nous et on a hâte de la découvrir aussi sur scène ce premier jour de festival qui va ouvrir cette 24e édition.
3: Et justement, le festival dispose désormais de 2 scènes, ça fait quelques années déjà que vous l'avez mis en place. Qu'est-ce que ça a changé, qu'est-ce que ça a amélioré dans l'accueil des festivaliers?
4: Je pense que
3: les artistes peut-être également.
4: Alors nous, c'est sûr, ça nous a demandé une autre organisation et un peu plus de financement, mais ça a amené une dynamique sur l'ensemble des soirs. y a 5 minutes entre le passage d'une scène à l'autre. Elles sont pas loin, hein. Ça se fait sans aucun souci. Et puis ça permet aux festivaliers de s'organiser, de fluidifier aussi un petit peu les temps de passage sur les différents stands, puisque il y a des gens qui vont plus vouloir sur tel ou tel groupe aller manger ou alors profiter du concert. Le site est très grand aujourd'hui. C'est vrai que c'est une chance pour nous d'accueillir les gens dans de bonnes conditions. On est sous des noyers qui sont dans la mesure de plus en plus grands et qui fait aussi une part d'ombre. Et donc voilà, l'idée pour nous c'est un plus, c'est sûr. Et ça a été un long débat en interne et on est ravis de pouvoir continuer à proposer cette alternance et ce ping-pong entre les deux scènes.
3: Entre les deux scènes. Et la particularité, ou l'une des particularités également d'écosystème, c'est ces journées éco-citoyennes. Vous l'avez évoqué en début d'interview. C'est important de proposer un festival qui parle d'écologie, de solidarité. Vous nous direz un petit mot également pour les gobelets, pour la planète Saint.
4: En fait, nous, ça a été dès le départ notre envie et notre souhait. Puis c'est vrai que voilà, toilettes sèches, les gobelets réutilisables, c'est des choses que tout le monde fait, et tant mieux. Mais quand nous on les avait lancés il y a quelques années, je dis pas qu'on était précurseurs, mais c'est vrai que dans le secteur, on n'avait pas forcément l'habitude de faire ce type de proposition. Nous, on essaye de tous les ans d'essayer de trouver quelque chose de nouveau et d'apporter quelque chose de nouveau. L'an dernier, on avait mis en place toute la partie panneaux photovoltaïques sur notre bâtiment, ce qui nous permet d'être un des premiers festivals en énergie positive. Puisque sur toute l'année, ça produit de l'électricité et ça couvre l'ensemble des frais à la fois du festival, mais aussi de nos bureaux, ce qui est quand même extraordinaire pour nous. Enfin, en tout cas, nous, on est très fiers de ça. Et là, cette année aussi, on a monté le curseur sur l'accueil du public PMR, PSH. Mmh. C'est des choses qu'on souhaitait améliorer, qu'on poussait le curseur sur l'accueil. Et cette année, on a fait un gros travail là-dessus. Ouais.
3: Tous les ans, d'ailleurs, vous pointez un petit peu tout ce qui ne va pas, et puis vous faites le nécessaire la saison prochaine pour
4: tout à fait. Après,
3: de régler ces problèmes.
4: On est toujours, on n'est jamais, on va dire parfait. Donc, l'idée, c'est que chaque année, on essaye de s'améliorer sur différents points.
3: Maintenant, le festival attire des festivaliers venus de toute la France. Mmh. Quel impact, d'après vous, Thomas, ça a pour Gignac et le Lot, on va dire, et tout le territoire, tous les alentours de...
4: Sur plein d'aspects, on sait que voilà, une chambre d'hôte ou un gîte autour de, ou un hôtel autour de Gignac, sur la période du festival, il y a des retombées, c'est sûr. Après, sur des commerces aussi de proximité, on le sait, on a une super attaque Ré-Saint-Sac ou même des supermarchés qui sont sur Souillac ou Martel, et ils sentent que voilà, ils le savent qu'il y a le festival. Et c'est vrai que il y a différents commerces, il y a différents types d'entreprises qui ont des retombées économiques. Et puis nous aussi, on fait nos achats à 50 km autour de Gignac, donc c'est sûr qu'il y a des retombées économiques sur l'ensemble des territoires. Ouais.
3: Qu'on appelle également du circuit court, tout simplement.
4: Du circuit court, oui, tout à fait.
3: Alors si vous deviez convaincre quelqu'un de venir découvrir Écosystème pour la première fois cet été, que lui diriez-vous?
4: Ce qui est sûr, c'est que la plupart, quand ils viennent une fois, ils reviennent une deuxième fois. Donc, c'est que on doit faire les choses, on va dire, correctement. Donc, l'ambiance est bonne, le site est magnifique. J'ai souvent ça en tête, c'est quand on a les premières notes de la scène Quercy ou la scène Occitane avec un coucher de soleil magnifique avec un verre de mojito à la main. Peu importe l'artiste qui est sur scène, du moment qu'on est bien entouré avec des amis ou de la famille, on passera un agréable moment. Donc venez faire un tour chez nous et puis vous jugerez.
3: C'est la 24e édition cette année, du 31 juillet au 2 août. Thomas, est-ce qu'il y a un artiste, peut-être une édition qui vous a le plus marqué?
4: Moi, j'avoue que 2016, accueillir Iggy Pop, c'était quand même assez extraordinaire. C'est une légende vivante. Puis l'album qu'il avait sorti à cette époque-là était pour moi un de ses meilleurs. Et je dirais 2017, parce que quand on fait sur 2017 ma Manu Chao et le lendemain on fait Hot Spring. C'est assez fou de se dire qu'on a déjà eu fait ça à Gignac. Donc oui, il y a plusieurs, mais il y a tellement d'anecdotes chaque année.
3: La prochaine le sera aussi. Hein.
4: Et la prochaine sera aussi.
3: Justement, ceux qui nous écoutent et qui voudraient retrouver toute la programmation complète, c'est combien de groupes au total? Une trentaine?
4: Les journées et le in, ouais, on est plus de 30 groupes, ouais.
3: Où est-ce qu'on peut retrouver tous les renseignements, acheter les billets?
4: Ultra simple, hein, c'est www.ecosystem.com et écosystème, c'est ecosystem.com.
3: Voilà, et dans toutes les billetteries traditionnelles?
4: Dans toutes les billetteries traditionnelles, ouais.
3: On va donc rappeler que le festival Écosystème aura lieu du 31 juillet au 2 août à Gignac, toujours dans le Lot. Bien sûr, avec le Off the System, des rencontres, des animations, toujours cette volonté de conjuguer donc la culture, l'engagement et la convivialité et la solidarité également. On vous remercie, Thomas, d'avoir été notre invité sur Crystal FM. On vous souhaite une très belle édition encore une fois.
4: Ben, merci, Xavier, et merci à Crystal FM de toujours nous soutenir. Et c'est ultra important pour nous, toutes les radios associatives local et régional.
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0: 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Bonjour.
1: Bonjour à tous. 6 départements du sud-est de la France sont placés en vigilance orange canicule aujourd'hui selon le dernier bulletin de Météo France. Il s'agit des Bouches-du-Rhône, du Gard, de l'Hérault, du Var et de la Corse. La situation évolue favorablement face aux incendies déclenchés hier dans le département du Var. Ils ont parcouru 200 hectares et provoqué la destruction de plusieurs habitations. Ils devraient être fixés d'ici le début d'après-midi selon les pompiers sur place. Ils ne progressent plus, les conditions météo étant plus favorables. Incendie également toujours en cours près de Saint-Nazaire. Plus de 90 maisons ont dû être évacuées par sécurité. Sachez que depuis le début de l'année, environ 40 000 hectares de forêt et de végétation ont brûlé en France, selon les propos de Laurent Nunez ce matin. Et 111 personnes ont été interpellées pour des actes d'incendiaires. La sécheresse et la canicule ont des conséquences sur la production de céréales. La production française de blé est estimée à 30,8 millions de tonnes cette année, bien en dessous des attentes. Les cours devraient donc grimper. Journée décisive à l'Assemblée nationale pour le projet de loi d'urgence agricole. Les députés votent aujourd'hui et le Premier ministre Sébastien Lecornu a mené une réunion juste avant pour revenir notamment sur la mesure controversée de la réintroduction de l'acétamipride. Les tensions restent vives également sur la gestion de l'eau ou bien encore le contrôle des élevages. Au Royaume-Uni, le travailliste Andy Burnham prend ses fonctions de Premier ministre aujourd'hui. Il entend incarner un changement de style et de politique dans un pays confronté à des défis économiques majeurs. Clap de fin sur le Mondial de football 2026, c'est l'Espagne qui est devenue championne du monde hier soir grâce à une victoire 1-0 sur l'Argentine. Un but inscrit dans les prolongations, c'est la deuxième étoile mondiale pour la Rora. A noter que Kylian Mbappé a été lui sacré meilleur buteur de la compétition. Et puis sur le Tour de France, la journée d'hier a été riche en rebondissements avec la chute et l'abandon de Jonas Vingegaard. C'est le Belge Remco Evenepoel qui s'est imposé.

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1: Bonjour à toutes et à tous. L'info locale de proximité en terrassonnée de ce lundi 20 juillet 2026. Un homme de 50 ans victime d'un grave accident de parapente à Terrasson au lieu-dit Bouillac hier dimanche vers 14h. Blessé aux jambes, il a été porté au centre hospitalier de Limoges. 12 sapeurs-pompiers sont intervenus avec une équipe spécialisée en secours en milieu périlleux. Il aurait perdu le contrôle de son parapente à cause du vent alors qu'il venait juste de commencer à voler depuis 5 minutes. Il aurait été pris dans un courant d'air qui a fait tourner sa voile. La Dordogne et la Corrèze sont en vigilance jaune face au risque incendie selon la météo des forêts. 6 hectares de végétation ont été détruits hier après-midi à Chaumeil, près d'Égletons en Corrèze. 75 pompiers ont été mobilisés. Le décès à Terrasson de Gérard Delmas, figure du club de rugby Gérard dit Tchatcha, était déjà en 66 à l'âge de 17 ans sous le maillot du CA Brive après une saison à l'USC Terrasson. N'ayant pas de lycée à l'époque à Terrasson, le joueur s'était inscrit à Cabanis à Brive après le brevet et s'illustrait déjà en athlétisme au plan national dans les compétitions scolaires. Il devient international junior aux côtés d'Henri Montupé et Claude Francoil. Puis à 18 ans, il est appelé pour remplacer Marcel Puget, blessé, qui est titulaire vedette de la mêlée corrézienne et du 15 de France. Le Terrassonnais le remplace à 4 reprises, mais il est appelé sous le drapeau du bataillon de Joinville. À son retour 1970, il intègre le CA Brive, mais signe aussitôt à Castres pour 2 ans, avant de revenir à Terrasson. L'USCT va alors connaître ses plus grandes années de prospérité avec une montée en 3e division en 1974, une finale perdue à Grolet en 76 et une accession en 2e division. Ces obsèques auront lieu jeudi au crématorium dans l'intimité familiale. Ni fleurs, ni plaques, ni couronnes. Visite possible au funérarium de Terrasson dès demain, mardi matin à 10h. Ciné en plein air, ce soir lundi à 22h au parc La Planche à Terrasson avec Ciné Passion et Ciné Rock pour la projection de Toy Story 5. Prix d'entrée unique, 5€, place assise prévue, mais chacun peut apporter sa chaise, son coussin ou son plaid. Enfin, c'est le coup d'envoi demain mardi 21 juillet à 20h30 du 6e festival de théâtre Rêve en Vézère avec la pièce Ruy Blas de Victor Hugo, interprétée par la troupe des Compagnons d'Ulysse dans la cour du château de Perrault au Lardin-Salazar. Pour Jean-Baptiste Sciossa, comédien et fondateur de la troupe des Compagnons d'Ulysse, la pièce de Victor Hugo n'a pas pris une ride.
2: Non, pas du tout, parce que c'est vraiment dans l'actualité. Mais c'est un monument, cette pièce. Et même quand on travaillait en école de théâtre, ils nous disaient « Oula, attention, avant de monter ça, c'est très costaud. » Et on en a fait, comme on aime le faire, quelque chose de très populaire, de très léger, dont on l'a réduit à 1h15 de spectacle. Donc on a coupé quand même dans l'art. Des fois, ça fait un peu mal parce que tout est magnifique, mais on ne peut pas tout garder. On y a rajouté beaucoup d'interactions parce que notre plaisir, c'est de jouer avec le public. Donc vous allez être beaucoup sollicité, encore plus que d'habitude, les acteurs dans l'âme. Mais alors, on va aller vous chercher là pour jouer avec nous. Ça, c'est, on adore faire ça. Et puis, il y a à la fois beaucoup d'humour. C'est la particularité de Victor Hugo. C'est à la fois drôle, parce que ça a inspiré La Folie des Grandeurs avec De Funès, quand même, c'est pas rien. Et c'est à la fois tragique, avec de la passion, du romantisme, le ver de terre amoureux d'une étoile. En fait, l'histoire, c'est le valet qui est amoureux de la reine d'Espagne, qui vit une histoire absolument fabuleuse, qu'il est attrapé par un politique que j'aurai le plaisir de jouer, très vicieux, entre guillemets, donc qui va l'utiliser à ses propres fins. Et puis, voilà, il va se retrouver propulsé au sommet de l'État, ce valet, avec tout un tas donc de quiproquos, de choses à la fois drôles et à la fois passionnantes, parce que c'est en fait, on pourrait dire de Ruy Blas que c'est le théâtre condensé en une pièce. L'humour, la poésie, le romantisme, tout ça.
1: Alors Ruy Blas, c'est au château Perrault. Les Compagnons d'Ulysse mettent en lumière des châteaux un peu discrets, un peu mystérieux, que l'on ne voit pas comme ça, et qui finalement sont un cadre parfait pour ce genre d'imaginaire.
2: Mais oui, parce que c'est des endroits qui gagnent à être connus. Et voilà, c'est on a quand même la chance, nous on est soutenus par la Comcom du Haut-Périgord Noir en Terrassonnet est à cet endroit-là. Il y a un ensemble de pierres merveilleuses, de monuments, de fermes historiques, de choses qui sont à découvrir, mais théâtralement, enfin on a les yeux écarquillés à chaque fois qu'on rentre dans ces endroits-là et on se dit, bah, le public, quel dommage en fait qu'il n'y ait pas accès. Donc c'est le principe, c'est de faire découvrir notre patrimoine.
1: Donc ce mardi, donc, c'est au Château Perrault.
2: Appelez bien parce que va y avoir du monde, ça réserve très très bien, il y a de la place. Mais appelez parce que c'est quand même, on ne pourra pas mettre 400 personnes. Ensuite, eh bien, on sera au Château des Charreaux. L'acoustique est incroyable. En plus ici, on va faire des fables rurales. On va faire un spectacle immersif où vous allez tourner la tête, où vous allez découvrir chaque recoin du château en disant « Oh, il y a quelqu'un qui apparaît là, il y en a un autre derrière moi, il y a qu'est-ce qui se passe ?» Et on va vous emmener en immersion dans ce lieu merveilleux qui dépend d'Hautefort. Hein. C'est un lieu du Pays d'Anse. Donc 21 Château de Perrault, Lardin-Saint-Lazare, 22 Château des Charreaux sur la commune d'Hautefort.
1: Voilà, c'était Jean-Baptiste Sciocca qui nous parlait du coup d'envoi du 6e Festival de Théâtre de Revin-Vézère avec Ruy Blas de Victor Hugo. C'est demain soir. Un téléphone 06 82 97 24 95 06 82 97 24 95. Fin de cette édition. Merci de l'avoir suivi.
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4: Vos offres d'emploi avec France Travail, antenne de Terrasson-Lavilledieu. Offre 210 ZKXY. Le garage Chaussée Fabrice situé à Rouffignac-Saint-Cernin recherche une ou un mécanicien. Les débutants sont acceptés, un CAP, BEP et équivalent mécanique automobile ainsi que le permis B sont demandés. Tous les profils seront étudiés. Le contrat proposé est un CDI de 35 heures par semaine. Offre 210 VZRW. Passerelle au Périgord Noir située à Tenon recherche une ou un ouvrier des espaces verts. Les débutants sont acceptés. Le contrat proposé est un CDD de 4 mois de 26 heures par semaine. Offre 209 XDSD. La société Delingua de Saint-Blanca-Fabien située à Saint-Ravier recherche une ou un ouvrier d'exploitation forestière. Les débutants sont acceptés. Il faut être titulaire du permis B. Le contrat proposé est un CDD de 3 mois de 35 heures par semaine. Offre 208 PGMX. Les ateliers Férignac situés à Hautefort recherchent une ou un menuisier d'atelier. Les débutants sont acceptés. 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

0: 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Bonjour.
1: Bonjour à tous. Depuis le début de l'année, environ 40 000 hectares de forêt et de végétation ont brûlé en France, selon les propos de Laurent Nunez ce matin. Et 111 personnes ont été interpellées pour des actes d'incendiaire. Dans le Var, la situation évolue favorablement face aux incendies déclenchés hier. Ils ont parcouru 200 hectares et provoqué la destruction de plusieurs habitations. Ils ne progressent plus, les conditions météo étant plus favorables. Incendie également près de Saint-Nazaire. Plus de 90 maisons ont dû être évacuées par sécurité. Journée décisive à l'Assemblée nationale pour le projet de loi d'urgence agricole. Les députés votent aujourd'hui. Le Premier ministre Sébastien Lecornu a prévu une réunion juste avant pour revenir notamment sur la mesure controversée de la réintroduction de l'acétamipride. Les tensions restent vives également sur la gestion de l'eau ou bien encore le contrôle des élevages. Au Royaume-Uni, le travailliste Andy Burnham prend ses fonctions de Premier ministre aujourd'hui. Il entend incarner un changement de style et de politique dans un pays confronté à des défis économiques majeurs. L'Union européenne prononce une amende de 550 millions d'euros contre la plateforme chinoise de commerce en ligne AliExpress pour avoir vendu en Europe des produits interdits, dont des jouets dangereux et des vêtements contrefaits. Clap de fin sur le mondial de football 2026, c'est l'Espagne qui est devenue championne du monde hier soir grâce à une victoire 1-0 sur l'Argentine. Un but inscrit dans les prolongations. C'est donc la deuxième étoile mondiale pour la Rora. A noter que Kylian Mbappé a été élu sacré meilleur buteur de la compétition. Football toujours, l'Olympique lyonnais connaît désormais son adversaire pour le troisième tour de qualification de la Ligue des Champions. Il s'agit du club tchèque du Sparta Prague. L'OL doit passer deux tours s'il veut retrouver la plus grande compétition européenne qu'il n'a plus disputée depuis la saison 2019-2020. Et puis sur le Tour de France, la journée d'hier a été riche en rebondissements avec la chute et l'abandon de Jonas Vingegaard. C'est le Belge Remco Evenepoel qui s'est imposé et aujourd'hui, c'est repos pour les coureurs.

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0: Du 27 juillet au 2 août, Montignac-Lascaux accueillera la 45e édition du festival Cultures au Cœur, l'un des plus grands festivals internationaux de danse et musique du monde en France. Et pour nous en parler plus en détail dans cette nouvelle édition de Culture à Pop sur Cristal FM, Xavier Munoz s'est entretenu avec Bernard Kriner, président du festival Cultures au Cœur.
1: Du 27 juillet au 2 août, Montignac accueillera la 45e édition du festival Cultures au Cœur, l'un des plus grands rendez-vous français consacré aux danses et musiques du monde. Pendant une semaine, des centaines d'artistes venus des 5 continents feront vivre les valeurs de fraternité, de paix et de partage qui font l'ADN de cette manifestation depuis 1981. Cette édition 2026 sera également marquée par le centenaire de l'Amicale laïque du Montignacois qui organise cet événement, ce festival. Et pour en parler aujourd'hui, nous recevons son président Bernard Kriner. Bonjour Bernard.
2: Bonjour, bonjour à vous tous.
1: Bernard, cette année donc le festival fête sa 45e édition. Quel est le sentiment qui vous anime à quelques jours justement de cette ouverture?
2: Ben, ma foi, oui, c'est la 45e édition, ça fait un bail, comme disait l'autre, ça fait un sacré chemin. Donc un sentiment à la fois de devoir accompli, parce que lorsque nous avons commencé en 81, nous n'imaginions pas atteindre ces dates-là, évidemment. Et en même temps, l'envie de continuer à porter cette parole, ces rencontres de culture, parce que nous nous rendons bien compte que sur la planète, malheureusement, et même dans notre propre pays, les choses ne vont pas toujours dans le sens que nous souhaitons. La fraternité n'est pas forcément très mise en avant. La diversité est parfois repoussée pour dire « Ah non, non, il faut qu'on soit tous semblables et que tout le monde se ressemble, il faut pas qu'il y ait de gens différents. » Et d'autre part, la paix est bien loin. Alors certes, j'ai bien vu un magnifique défilé du 14 juillet l'autre jour, et je comprends bien qu'il faut que la France et l'Europe soient en capacité de se défendre. Mais en même temps, ne devons-nous pas travailler à la recherche d'une paix juste et durable un peu partout sur la planète.
1: On rappelle, ce festival est né en 1981. C'est le secret un petit peu de cette longévité, le partage, la fraternité et la paix.
2: Oui, tout à fait. C'est le secret de cette longévité. Les valeurs que nous portons, qui sont toujours là. Bien entendu, le festival d'aujourd'hui n'est pas le même que celui que nous avions en 81. Nous avons modifié beaucoup de choses. Nous avons été très, très sensibles à la qualité culturelle de ce que nous présentons. Aujourd'hui, nous ne présentons que des choses qui sont d'une grande qualité artistique et éthique également. Mmh. À l'accueil des spectateurs, nous avons changé un certain nombre de choses qui font qu'aujourd'hui, le festival a sans doute atteint sa maturité. Il y a le fait que je crois que les gens aiment aussi voir des choses très différentes de ce qu'ils ont l'habitude de voir ailleurs, dans d'autres festivals qui font de la musique plus moderne, certes. Ce que nous présentons, nous, c'est quand même complètement différent, et ça vient du bout du monde, et ça concerne d'autres êtres humains qui vivent avec ces cultures-là, avec lesquelles il faut que nous partagions et que nous échangions.
1: Peut-être que les visiteurs aussi aiment à partager et à retrouver un petit peu de fraternité dans ce contexte international, mais même national que l'on connaît.
2: Oui, oui, tout à fait. Les gens qui viennent nous laissent de nombreux messages d'amitié et, oui, de fraternité, et disent combien ils sont sensibles à cette rencontre, à cette jeunesse, car ce sont des jeunes qui viennent nous voir. Les artistes que nous recevons, près de 300 chaque année, sont des jeunes artistes qui vivent leur culture dans leur propre pays. Eux, ils savent faire vivre également leur culture, la culture de leur nation, la culture de leurs anciens, de leurs ancêtres, je dirais. Nous, on a un petit peu perdu cet équilibre dans notre beau pays de France, et c'est dommage, et beaucoup de gens sont très sensibles à cela.
1: Donc ça veut dire qu'il y a encore un petit peu d'espoir. Hein.
2: Oui, il y a un peu d'espoir, et puis il y a un peu de place pour ça, pour ce que nous faisons.
1: Alors justement, cette édition, elle coïncide également, elle est particulière, avec le centenaire de l'Amicale laïque du Montignacois, une année particulière donc. Qu'est-ce que ça représente, cet anniversaire, pour vous, Bernard Kriner?
2: Écoutez, ça représente là aussi une longévité un peu exceptionnelle. L'association a été créée en 1926, elle s'appelait Les Amis de l'École publique. C'est une association qui avait été créée par un certain nombre de dignitaires, je peux les appeler comme ça, je mets des guillemets, montignacois, engagés plutôt à gauche à l'époque, Parti radical, Parti socialiste, et qui pensaient qu'il fallait soutenir l'école publique. Je rappelle qu'en 1926, tous les enfants ne sont pas encore scolarisés. Mmh. Certains font les travaux des champs, D'autres vont à l'école un jour sur deux, que les écoles manquent encore de beaucoup de choses pour vivre correctement. Il n'y a pas de cantine, il n'y a pas de bibliothèque scolaire. Il faut amener sa bûche si on veut que le poêle ronfle en plein hiver dans la salle de classe. Donc cette association se propose de suppléer les difficultés que rencontrent certains parents, de faire un travail auprès des parents afin qu'ils comprennent que l'éducation de leurs enfants c'est quelque chose d'important et que ma foi ils ramasseront les gerbes de blé peut-être un peu plus tard, mais que là il faut les envoyer à l'école. Et cette association lance un certain nombre d'actions comme la soupe de midi, comme les premières colonies de vacances, les premières sorties scolaires, etc. Et elle lance aussi, pour s'adresser à l'ensemble de la population, les premières séances cinématographiques pour tout public. Le cinéma montignacois, qui aujourd'hui est municipalisé, certes, mais c'est l'amicale laïque, enfin, les amis de l'école publique qui ont lancé cette activité culturelle qui était le cinéma à l'époque.
1: C'était important peut-être de rappeler un petit peu ce que sont ces amicales laïques et est-ce qu'elles ont fait, est-ce qu'elles continuent à faire près de 100 ans plus tard.
2: Hein. 100 ans plus tard, nous faisons encore beaucoup de choses. Nous sommes en complète fidélité avec les objectifs qu'avait l'association des amis de l'école publique qui ne s'est pas éteinte. C'est en 1952 que l'association des amis de l'école publique, elle a repris de l'activité en 1946, parce qu'il faut se souvenir que de 40 à 46, Maréchal Pétain avait dissous la Ligue de l'Enseignement et donc toutes les associations affiliées à la Ligue de l'Enseignement ne pouvaient pas fonctionner. Et puis en 46, on a recommencé. Et en 1952, les dirigeants de l'association des amis de l'école publique ont souhaité qu'elle s'appelle, et donc ils ont modifié les statuts pour qu'elle s'appelle Amicale Laïque de Montignac.
1: Qui organise depuis maintenant 45 éditions, depuis 1981, ce festival Cultures au cœur
2: tout
1: à Montignac.
2: Tout à fait.
1: Et cette année, le public pourra découvrir donc des ensembles venus de plusieurs pays. Alors comment s'effectue toujours cette sélection des délégations? Que recherchez-vous avant tout, au départ, chez les groupes recherchés?
2: Cette année, nous avons essayé d'avoir des groupes avec lesquels nous avions des relations d'amitié ou des relations qui sont devenues des relations un petit peu particulières au cours de l'histoire du festival. C'était un objectif. Globalement, chaque année, nous essayons de varier un petit peu, de changer un peu les cultures que nous présentons. Nous essayons au maximum d'avoir des groupes qui viennent bien de leur territoire, du territoire où ces cultures s'expriment. Pas toujours facile, quand vous voulez avoir des Tibétains, c'est compliqué de les faire venir de Chine. Mmh. Ou comme vous voyez, je donne cet exemple, mais bon, voilà. Mais enfin, au maximum que les groupes que nous présentons soient issus du territoire où leur culture s'exprime dans la population. Le festival a 45 ans, donc il commence à être connu à l'étranger. Donc, il nous contacte en nous disant, voilà, on voudrait bien venir à votre festival.
1: Et vous êtes en partenariat avec celui de Canfoulance. Et petit mot peut-être sur le SIOF aussi, qui chapeaute un peu tout ça.
2: Alors donc, soit il y a un contact direct des groupes, soit nous avons des contacts avec certains groupes et des coordonnées de certains groupes, et nous les contactons parce que nous avons envie d'avoir la culture de ce pays-là, soit, effectivement, nous passons par le réseau du SIOF. SIOF, Conseil international des organisations de festivals de folklore et d'art traditionnel, ONG internationale présente dans une grosse centaine de pays, partenaire de l'UNESCO, ça veut dire que nous travaillons avec l'UNESCO sur deux conventions internationales de l'UNESCO. La première, c'est sur le patrimoine culturel immatériel, tout ce qui constitue le patrimoine et qui n'est pas les monuments, etc., etc. Donc les danses, les chants, les contes, tout un tas de choses, les pratiques. Et puis, deuxième convention, celle sur la protection de la diversité culturelle. Faire en sorte que même les cultures qui sont représentées par une toute petite population ne disparaissent pas. Et en France, puisqu'il y a une section nationale par pays, en France, nous avons dans la section nationale SIOF 30 festivals comme le nôtre et également une trentaine de groupes de danse et traditions populaires qui sont labellisés par Luciof, que nous labellisons nous-mêmes pour être sûrs de la qualité artistique et éthique du groupe, et qui vont représenter la France dans des festivals étrangers. Au sein du Luciof, nous pouvons, si nous avons envie d'avoir un groupe de, je ne sais pas, d'Azerbaïdjan et que nous n'en connaissons aucun, nous pouvons prendre contact avec la section Luciof d'Azerbaïdjan et leur demander de nous donner les coordonnées d'un groupe.
1: Surtout que c'est de plus en plus difficile d'avoir les autorisations et les histoires du visa actuellement.
2: Oui, tout à fait. Mais
1: cette année, un sacré travail.
2: C'est vrai, mais cette année, on a de la chance. On s'est adressé à des groupes qui sont dans des pays où il n'y a pas besoin de visa, ou des pays où on l'obtient assez facilement. Donc, pas de soucis de ce côté-là cette année.
1: Et combien de pays, donc, cette année seront présents?
2: Ben, comme d'habitude, une dizaine de pays, une douzaine de groupes. C'est notre jauge. Nous tenons toujours à accueillir les groupes sur Montignac, donc sur place. Et donc là, nous sommes bloqué à 300 lits environ, donc on ne peut pas faire plus, recevoir plus de groupes, mais c'est assez. C'est un bon format pour notre festival, en tout cas. Ça fait de la diversité culturelle, certes, mais en même temps de la proximité. Donc on reste sur ce format qui nous paraît être le bon format adapté à notre festival et à la ville où nous sommes.
1: Présentez-nous un petit peu les pays qui vont venir vous rendre visite au Festival Cultures au cœur de Montignac. Eh bien, écoutez, on rappelle les dates, c'est du 27 juillet au 2 août.
2: Alors nous avons, ils sont dans l'ordre alphabétique, comme ça, il n'y a pas de jaloux. D'abord un groupe d'Afrique du Sud, nous avons reçu des enfants d'Afrique du Sud 3 ou 4 fois déjà dans le festival. Nous avons des liens avec ce pays, nous avons organisé un voyage de Montignacois en Afrique du Sud il y a déjà quelques années. Et donc, cette année, ça nous tenait à cœur d'avoir un ensemble d'Afrique du Sud. Ce sera l'ensemble Amazebra, qui sont de la province du KwaZulu-Natal, près de Durban, donc près de l'océan Indien. Ce sont des jeunes très énergiques et avec une densité africaine que l'on connaît bien. Le deuxième groupe, ce sera un groupe chilien. Le Chili, ben aussi, nous avons un lien un peu particulier avec le Chili, parce que lorsque Salvador Allende avait été renversé, je sais pas, c'est une vieille histoire. Ceux qui sont nés il y a 10 ans ou 20 ans, ils ne se souviennent plus de ça, mais nous avions reçu à Montignac un groupe d'exiliés chiliens et en particulier un ensemble qui s'appelait Los Quilapayuns, qui étaient des musiciens chiliens qui s'étaient exilés en France suite à l'arrivée de ce dictateur au pouvoir dans leur pays. Nous recevrons cette année le ballet folklorique de la ville d'Arica et Parinacota, Bafouap, très bon groupe chilien, avec une diversité artistique importante, puisque le Chili, c'est un pays tout en longueur, qui va des Andes de là-haut jusqu'en bas, au Détroit. Et donc, tout au long de ce parcours, il y a des cultures qui sont différentes. Et il y a même, qui fait partie de leur territoire, c'est reconnu ainsi par l'ONU, hein, l'île de Pâques.
1: D'accord.
2: L'île de Pâques qui se trouve en plein milieu de l'océan Pacifique et qui est là des traditions qui ressemblent beaucoup à ce que nous trouvons chez nous à Tahiti ou ailleurs.
1: D'accord.
2: Donc voilà, donc ils feront aussi du folklore de l'île de Pâques puisque ça fait partie de leur pays. Et on continue, la Croatie, l'ensemble Markovac de Zagreb, là aussi c'est un ensemble ami que nous avons accueilli plusieurs fois à Montignac. La première fois en 91, ils étaient en pleine guerre de l'ex-Yougoslavie, beaucoup de soucis avec les médicaments qu'ils ne trouvaient pas, les médicaments ordinaires. Ils ne trouvaient plus non plus de nourriture pour bébés. Et puis, leur siège avait été bombardé et ils avaient perdu tous leurs costumes. Donc, du coup, ils voulaient refaire des costumes. Il leur fallait du tissu. Donc, nous avons, à l'hiver suivant, fait une petite caravane humanitaire à 4 ou 5 camionnettes de Montignacois. Nous sommes partis, la fleur au fusil, la neige en Slovénie.
1: Et du tissu plein les coffres.
2: Et du tissu plein les coffres et le reste aussi. Et ils étaient très heureux. Et depuis, on a gardé des relations fraternelles et amicales. Voilà. Ensuite, nous aurons, j'arrive à la France, hein. Alors, la France, le ballet La Savoie de Chambéry. C'est un de nos meilleurs groupes français labellisés Luciof. Très dynamique. Ils ont des relations particulières avec les pompiers de Paris. Alors, ne me demandez pas pourquoi, je ne sais plus. Ce qui fait que ils partagent des entraînements. Ils ont des acrobaties un peu exceptionnelles. Ensuite, nous aurons les Batucados de Colombes. Toujours pour la France. Oui. Alors les Batucados, ce sont des jeunes d'un quartier de la ville de Colombes, en région parisienne, et qui se retrouvent dans cette structure pour faire de la batucada et aussi d'autres créations artistiques, puisqu'ils ont ajouté des spectacles au son antillais, etc. Et donc, c'est aussi la 4e ou 5e fois que nous recevons ces jeunes français qu'ils méritent. Alors ensuite, nous aurons le trio Tolkia. Ce sont trois musiciens français, mais qui se consacrent entièrement à la musique celtique et en particulier irlandaise. Donc ils vont faire de la musique irlandaise, très sympathique, nous réserve une petite surprise pour la soirée d'ouverture. L'Indonésie représentera l'Asie. Sulawesi, c'est une île particulière d'Indonésie avec l'ensemble Ida Elbara. L'Indonésie, c'est des centaines d'îles et aussi des centaines de cultures différentes. C'est très particulier, c'est des costumes flamboyants, des chorégraphies très particulières. Je laisse les spectateurs découvrir ça avec beaucoup de bonheur. Nous aurons un ensemble musical qui nous vient du Mexique. Alors le Mexique, c'est pareil, c'est un lien fort que nous avons avec le Mexique, puisque nous avons reçu plusieurs fois l'ensemble qui nous venait de Culiacán, de Sinaloense. Cette année, ils seront représentés par un quarteto, le Quarteto Ventura, accompagné par une chanteuse que nous aimons beaucoup, qui est venue depuis plusieurs années, Xenia Beltrán.
1: Petite particularité avec le Quarteto, et je crois que c'est une première, puisque vous avez un partenariat avec Terrasson, ils se produiront à Terrasson le 23 juillet prochain.
2: Tout à fait, ils se produiront à Terrasson.
1: Alors un peu plus d'ouverture, Culture Soccer, on sait que souvent il y a des spectacles qui sont délocalisés, ça sera le cas,
2: nous aurons... cette année, quatre villes partenaires. Mmh. Les Aizis, qui est une ville partenaire depuis longtemps, et Hautefort, qui est partenaire depuis 2 ans maintenant, ça fera la 3e année. Et pour cette année, donc pour la première fois, Terrasson et Tenon.
1: C'est une bonne chose.
2: Voilà, donc nous enverrons des groupes dans ces villes et qui organisent chacune d'elles leur soirée ou leur spectacle leur comme ils l'entendent. Voilà.
1: Absolument. On continue, Bernard.
2: On continue, nous aurons également pour la France le Bagad Béajal Konitz. Bon, c'est des Bretons,
1: Quand on dit Bagad,
2: on connaît bien, voilà, je vais pas faire un long discours. L'Italie sera représentée par Igiuliari, un groupe de danse et de musique très dynamique et qui allie la fidélité de la tradition et la transmission aux jeunes générations. Ça va être très intéressant de voir ce groupe italien. Et puis nous aurons donc la culture tahitienne représentée par le ballet Tahiti et Marquise qui représente donc la Polynésie française, un autre festival. Je vais ajouter à ce programme pour la soirée du mercredi 29 juillet où nous avons l'habitude de recevoir quelqu'un qui marque dans cette musique qui vient d'ailleurs. Nous allons recevoir donc cette année la jeune chanteuse Mentissa qui est belge comme tout le monde le sait. Mais en même temps, elle est black, donc c'est déjà une culture très métissée, qui a été finaliste de The Voice il y a quelques années, qui travaille beaucoup avec Vianney et qui vient de sortir un deuxième album qui s'appelle Les Enfants Oubliés. Elle a eu une jeunesse un peu difficile, elle aussi, et elle veut parler de tous ces enfants qui n'ont plus de parents ou qui ne vivent pas chez eux ou qui sont placés dans des institutions et qui rencontrent beaucoup de difficultés à vivre leur enfance et leur jeunesse. Ça sera le mercredi soir. On a déjà pas mal de réservations. On espère que Mentissa sera bien accueillie chez nous.
1: Et justement, parmi les temps forts, il y a ce concert, bien évidemment. Il y a Ville en Fête, vous allez nous dire un mot. Et puis, bien sûr, la grande parade ou encore le spectacle de couture qui font partie intégrante du festival.
2: Tout à fait. Alors, Ville en Fête, c'est le vendredi soir. Ça n'a pas changé. À partir de 21h, tous les groupes sont répartis dans la cité. En se déplaçant dans Montignac, le long des rues, on peut les rencontrer tous. Ils sont là pour échanger avec les gens, pour montrer ce qu'ils savent faire. C'est une soirée très, très populaire, très, très libre aussi. Chacun va où il veut et fait comme il veut. À cette occasion, des groupes supplémentaires nous rejoignent. Des groupes locaux, des groupes qui sont dans un rayon d'une cinquantaine de kilomètres, qui ont envie de montrer ce qu'ils savent faire, et nous les accueillons avec plaisir. Donc c'est une soirée très très dynamique et très populaire, effectivement, pour cette ville en fête. Le dimanche, il y a le panorama de clôture, qui est le dimanche soir, mais il est précédé le matin de ce que nous appelons l'hymne à la paix, une petite cérémonie que nous organisons sur la scène avec des échanges de messages de paix et de fraternité. Et ensuite, il y a le défilé, la parade des nations dans la ville. Et là aussi, ça rassemble des milliers de personnes. On les a fait compter par la police et on a multiplié par 2.
1: Et ça fait du bien de voir toute cette diversité.
2: Ça fait du bien de voir toute cette diversité et de voir tous ces gens qui viennent partager ces moments-là. Certes, nous avons des spectacles en soirée qui sont des spectacles payants. On n'a pas les moyens.
1: J'allais venir.
2: On n'a pas les moyens de les faire gratuits. C'est clair, net et précis. Mais par contre, nous avons, en dehors de cela, dans la semaine, plus de 50 occasions d'animation de lieu où on peut voir un groupe, rencontrer des danseurs et des musiciens, partager avec eux, et on va aussi vers les publics les plus défavorisés. Pendant la semaine, nous allons dans 3 EHPAD, celle de Montignac et les 2 de Terrasson. Nous allons aussi dans des centres de loisirs. On leur amène le spectacle chez eux, dans leur centre de loisirs. On organise pour les enfants Festimum, qui est un spectacle où tous les enfants, et en particulier les centres de loisirs, peuvent venir le jeudi après-midi dans notre grande salle des fêtes. On peut accueillir plusieurs centaines d'enfants. On a cette diversité là aussi dans les publics et dans les lieux où on peut rencontrer des artistes.
1: Le festival Culture au cœur, c'est aussi le marché du monde, la guinguette, la bodega, et bien sûr, vous l'avez dit, les rencontres avec les artistes. C'est cette proximité qui fait aussi que l'identité de Culture au cœur.
2: Tout à fait, oui, bien sûr, c'est cette proximité. Il y a là aussi l'apéro-concert.
1: Aussi.
2: L'apéro-concert. Ce sont des moments où les gens se retrouvent, voilà, dans une ambiance conviviale, dans une ambiance sympathique, d'échanges fraternels, je dirais, où des groupes sont là pour se mêler à eux et pour, voilà, entonner une chanson et le public la reprend et ainsi de suite. Ça, c'est des moments très, très forts pour nous qui viennent compléter la partie artistique pure que nous avons le soir sur la scène. Et c'est cet ensemble qui fait un festival à la fois populaire et de qualité.
1: Vous l'avez dit tout à l'heure, hein, plus de 300 artistes qui seront donc accueillis lors de ce festival. Donc ça demande beaucoup de bénévoles, mais vous êtes très malin parce que vous avez inventé quelque chose qui s'appelle le FestiJeune.
2: Oui.
1: Donc les bénévoles se renouvellent un petit peu chaque année.
2: Un petit peu chaque année. Oui, bien écoutez, d'avoir les bénévoles, il en faut autant que d'artistes. Donc nous sommes équilibrés à 300 bénévoles, 300 artistes à peu près. Les bénévoles, il en faut 300 qui font des tas de choses différentes. À la guinguette, tout le monde est bénévole. À la guinguette, on fait 400 repas par soir à peu près. Les cuisiniers sont bénévoles, les serveurs sont bénévoles, tout le monde est bénévole à la guinguette. L'apéro-concert, c'est la même chose. Quand vous entrez au spectacle, les jeunes qui vous accompagnent, ce sont des bénévoles. Les groupes, on les laisse pas tout seuls comme ça se balader. Il faut des accompagnateurs de groupe, ils sont 2 ou 3 par groupe selon l'importance du groupe. Ce sont aussi des bénévoles qui font ça. On a même des bénévoles qui suivent la tournée d'un groupe. Car inviter un groupe du Chili pour une semaine, c'est une erreur économique grave. Nous avons organisé, par exemple, pour le groupe du Chili, une tournée qui va les amener dans plusieurs festivals identiques aux nôtres. Donc on travaille avec ces festivals, mais c'est nous qui organisons la tournée. Il faut donc accompagner le groupe dans tous ces festivals. Ça va durer 4 semaines, 5 semaines. Et on a des jeunes bénévoles qui acceptent de...
1: Qui
2: les suivent en tournée et d'être les représentants du festival de Montignac.
1: Et c'est très important de transmettre un petit peu ces valeurs-là aux jeunes.
2: C'est vrai. Alors, puisque vous vouliez me parler du FestiJeune, nous avons donc mis en place depuis plus de 20 ans maintenant un accueil de loisirs sans hébergement d'adolescents de 11 à 15 ans pour 2 semaines. La semaine avant le festival et la semaine du festival. Et donc, ces jeunes vont vivre le festival à fond. C'est la thématique du séjour, c'est vivre le festival. Alors la semaine d'avant, ils participent à la préparation du festival. Alors modestement, on leur demande pas d'installer des lits ou de porter des scènes, mais ils participent à la préparation, à tout un tas de choses. Et puis la semaine du festival, alors ils vivent totalement le festival, ils reçoivent chaque jour un groupe différent avec lequel ils discutent, ils échangent un peu de musique, un peu de chant, c'est le travail de leurs animateurs de préparer ça. Ils viennent au spectacle aussi et donc effectivement, on s'est rendu compte que ces jeunes qui viennent 2 ans, 3 ans, 4 ans des fois, ça dépend, au FestiJeune, quand ils arrêtent le FestiJeune parce qu'ils
1: sont trop vieux,
2: ils ont vieilli, ils aspirent un peu à autre chose, eh bien ma foi, 1 sur 2 en gros se retrouve bénévole au festival.
1: C'est déjà pas mal.
2: C'est déjà beaucoup.
1: Bonne chose. On n'a pas parlé des dates et des lieux, mais tout ça c'est à retrouver où justement pour s'enseigner.
2: C'est à retrouver sur nos programmes que l'on peut trouver chez beaucoup de commerçants, etc. On peut trouver ça sur le site internet du festival, qui est très complet. On peut même y acheter ses billets. Il n'y a pas de souci. Sur le site internet festivaldemontignac.fr. Donc, on peut trouver toutes les informations nécessaires dans ces domaines.
1: On peut aussi
2: téléphoner au 05, c'est, je l'ai perdu.
1: 05 53 50 14 00.
2: Voilà, formidable. Ouais. 05 53 50 14 00. Là, vous aurez en direct les gens de la billetterie physique, parce qu'on peut aussi se rendre à la billetterie physique, à l'espace Nelson Mandela, à Montignac, voilà, dans nos locaux, où vous les aurez au téléphone en faisant le numéro que nous venons d'indiquer.
1: Voilà, on va rappeler donc le site internet festivaldemontignac.fr, tout simplement. La billetterie, donc sur place, c'est l'espace Nelson Mandela, à Montignac, bien sûr. Oui. Et aussi par téléphone, qui est le 05 53 50 14 00. On rappelle donc que cette 45e édition du festival Cultures au Cœur, c'est du 27 juillet au 2 août. Et pour nous en parler toujours avec passion, Bernard Kriner, donc le président de la Mickey Laïque, qui porte cet événement. Merci Bernard d'avoir accepté notre invitation encore une fois.
2: Je vous remercie de m'avoir accueilli, et ça sera peut-être la dernière fois, parce que, oui, j'ai décidé qu'après le centenaire de l'Amicale, qui verra son couronnement fin octobre, puisque...
1: On aura quand même l'occasion d'en parler.
2: D'en reparler peut-être.
1: Bon, mais c'est voilà. Pas la dernière fois qu'on se voit alors.
2: Après ce week-end du centenaire officiel qui aura lieu fin octobre, je quitterai la présidence de l'Amicale.
1: Mais vous ne serez jamais bien loin.
2: Ah, je serai pas loin, j'habite à 200 mètres.
1: Ah ben voilà. À très bientôt Bernard.
2: Allez, au revoir,
1: bon
2: merci
1: festival.
2: Beaucoup.
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5: Cet été, venez découvrir les grands sites du Périgord.
6: Bienvenue au château de Bourdeille. Donc ce qui est assez étrange quand on arrive dans cette cour d'honneur, c'est de voir ces deux châteaux côte à côte. Il y a deux périodes. C'est quand même très original en Périgord. Donc on a tous les éléments défensifs, les machicoulis, le chemin de ronde, le donjon. Hein, bien sûr, 35 mètres de hauteur, un des plus hauts du Périgord. Et là, on ne peut pas le manquer. Un panorama exceptionnel sur 360 degrés, sur toute la vallée de la Dronne que nous avons ici au niveau du village de Bourdeille, qui est magnifique. On va arriver dans la magnifique cour médiévale du château.
7: Alors ici, on est dans la hola. La hola, c'était la salle du seigneur. Alors, on peut imaginer ici une grande table avec des planches et des tréteaux, avec des assiettes. Attention, on mangeait encore avec les doigts. Et surtout, on dressait la table, on mettait la table à cette époque. Donc ici, on peut imaginer le seigneur, on peut imaginer aussi des danses, des animations particulières avec des jongleurs, pourquoi pas. Et un petit peu plus loin, vous avez ce qu'on va appeler la caméra, qui était la chambre du seigneur.
8: Et qu'on va ouvrir la fenêtre, on a la Dronne avec... On domine ici, c'est un endroit stratégique où on domine la Dronne, hein, qui était avec le pont un petit peu plus loin, où le seigneur recevait son octroi, donc une des richesses du château, puisqu'il contrôlait le passage ici de la rivière, hein, pour les marchandises notamment. Et donc juste au-dessus, on retrouve les deux pattes de Griffon, qui l'emblème. Alors c'est toute une légende où Astilda de Bourdeille avait 7 fils et ses fils sont partis sur une île un peu étrange où il y avait des griffons et des êtres et des créatures fantastiques. Un de ses fils est parti sur cette île et il a coupé les pattes de ce griffon et c'est devenu l'emblème de la famille Bourdeille. C'est très agréable pour se promener et pour un peu flâner aussi ce château. On peut se poser, on peut regarder, apprécier, écouter le bruit de la rivière juste en bas, de cette Dronne magnifique. C'est des théâtrales qui ont lieu le 15 août. Et là, on fait revivre le château de manière un peu différente avec des musiciens, des saltimbanques, un peu comme à la Renaissance.
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0: 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Bonjour.
1: Bonjour à tous. Le procès en appel de Cédric Jubilard sera-t-il maintenu à la date prévue avant ses aveux, c'est-à-dire à partir du 21 septembre ou renvoyé à une date ultérieure? La décision sera prise avant la fin de semaine, a précisé la première présidente de la Cour d'appel de Toulouse. On rappelle que les ossements retrouvés dans la commune de Mayoc, dans le Tarn, sont bien ceux de Delphine, c'est ce qu'ont confirmé les analyses hier. L'Union européenne prononce une amende de 550 millions d'euros contre la plateforme chinoise de commerce en ligne AliExpress pour

avoir vendu en Europe des produits interdits, dont des jeux dangereux et des vêtements contrefaits. L'Espagne trépigne d'impatience à l'idée de retrouver ses champions de retour des États-Unis après leur victoire face à l'Argentine en finale de Coupe du Monde. Le pays a exulté de joie après ce sacre, célébré lors d'une nuit de folie, toutefois endeuillée par la mort d'un adolescent de 13 ans dans l'ouest de l'Espagne.

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1: Le monde semble être en profonde transformation. Nous entendons parler de crise économique, de crise écologique, de crise éducative, voire même une crise sur le sens de nos vies. Dans cette émission, Carbone Zéro donne la parole à ceux qui ont fait le choix de la cohérence et du sens pour pas à pas vivre le changement nécessaire à nos sociétés. Cette émission donne la parole à Valo Dantine, formateur en agroécologie pour l'association Terre et Humanisme. Là, on est en Ardèche, près de La Blachère, dans les jardins de Terre et Humanisme, avec Valo, qui est, je crois, un des pionniers ici. Tu es arrivé au tout début de l'aventure?
2: Non, pas tout à fait, non. Je suis arrivé en 2007. Donc, les jardins, ici, Terre et Humanisme existe depuis 8 ans. Les jardins ont été... La maison a été achetée en 1999, les jardins ont commencé en 2000. Donc, il y avait déjà une petite dynamique qui avait été lancée. Mais Terre et Humanisme et Pierre Rabhi étaient peu connus. Il y avait peu de salariés, peu de monde venait. Donc, les jardins, ils étaient très petits. C'était vraiment le démarrage. J'ai été embauché en 2007, quand Pierre Rabhi commençait à se faire plus connaître. Et donc il y avait un petit peu plus de monde, un peu plus d'adhérents, une dynamique qui montait un peu. Et j'étais engagé avec Eric, mon collègue, en 2007 pour continuer l'aventure qui avait commencé avec Terre et Humanisme et lui donner une nouvelle dimension. Au départ, ça avait commencé très, très petit. Donc on a été embauché pour restaurer complètement l'écosystème et transformer des terres incultes en jardins potagers et partager ça avec des gens.
1: Donc là, c'est de l'ordre de l'expérience. Hein. Vous récupérez une terre qui, à cette époque, n'était pas du tout ce qu'on voit autour de nous. Donc là, c'est vert, c'est fleuri, c'est diversifié. Mais avant, c'était de la pierre. Et donc, l'idée, c'était de transformer cet écosystème pour montrer que c'est possible, en partant de rien, de faire quelque chose d'incroyable.
2: Oui, c'était le but de Terre Humanisme, partir de la terre la plus ingrate, une ancienne vigne, dans un endroit où il y avait pas peu d'eau. Dans un endroit où les terres sont les plus ingrates, pour montrer qu'on pouvait transformer complètement ces terres et les rendre fertiles. Et ben, ça a pris des années, parce qu'on est parti vraiment du terrain le plus ingrat qu'il était possible de trouver. À côté de ça, c'était pas une expérience, parce qu'on savait très bien que c'était possible. Il suffisait juste d'avoir un endroit où le démontrer.
1: Et toi, qu'est-ce qui a fait que tu fasses partie de ce projet? Pourquoi tu as voulu te lancer là-dedans?
2: Moi je suis belge d'origine, j'habitais dans une banlieue industrielle, Liège, vallée de la Fensch pour ceux qui connaissent dans le nord-est, Saint-Étienne, les cycles Saint-Étienne, banlieue industrielle métallurgique entièrement polluée, où je ne trouvais pas une vie qui me convenait. Donc j'ai cherché un endroit où m'installer et j'ai trouvé en Ardèche un endroit, je vais dire, comme de liberté, où il y avait moyen de développer ces alternatives et où pas mal de gens avaient déjà commencé 20 ans avant moi à développer des alternatives, et ils m'ont donné un sacré coup de main, quoi. Et donc j'ai choisi de laisser tomber le mode de la consommation, le monde du capitalisme qui ne me convenait pas du tout, pour habiter dans un autre espace où il y avait moyen de construire sa vie telle qu'on avait envie. Donc je suis arrivé en Ardèche en 94. Je ne connaissais absolument rien en jardinage, ni en construction d'ailleurs. Je sortais de la ville, j'avais juste fait les beaux-arts. J'ai acheté un terrain, une ruine, et j'ai retapé ma ruine, j'ai fait mes propres jardins, et j'ai appris un petit peu sur le tas, avec des petits coups de main et tout, à gauche, à droite, pendant des années. Et puis je suis arrivé à Terre Humanisme en 2007, pour un petit stage, pour me perfectionner. Je voulais me perfectionner dans la pépinière pour produire plus de plants, des plants sains, de bonne qualité, résistants à la sécheresse. Le jardinier qui était à l'époque était démissionnaire, il voulait plutôt partir dans un autre pays, changer d'aventure. Donc j'ai été embauché à cette époque-là pour reprendre les jardins de Terre et Humanisme. Et j'étais le premier surpris que j'étais un bon jardinier, parce que je n'imaginais pas du tout.
1: Et quel est ton rôle aujourd'hui au sein de TH Terre et Humanisme?
2: Mais pendant des années, j'ai transmis ce que j'avais appris sur le tas, et par des lectures par après, sur comment transformer les sols, comment produire un plant de tomate, mais produire des fleurs. Pour moi, toutes les plantes sont identiques. Que ce soit un arbre fruitier, ornemental, un couvre-sol, n'importe quelle plante, toutes les plantes me plaisent. Donc j'ai le plaisir de cultiver des tas de plantes différentes. Donc au début, j'étais payé pour transmettre mes connaissances sensitives et un petit peu intellectuelles aux stagiaires, aux bénévoles d'abord, et progressivement de plus en plus aux stagiaires. Et finalement, je suis devenu de plus en plus formateur, puis finalement, on m'a demandé d'écrire un livre. Je fais de plus en plus de formations, je crée des formations, et maintenant, je fais de plus en plus d'expérimentations sur des nouvelles préparations qui peuvent nous aider à aller plus loin dans la compréhension du vivant et dans l'aide à la nature.
1: Donc Terre et Humanisme, c'est un peu un lieu-école, une sorte de laboratoire d'expérience, avec un mot dont on entend souvent, tu en as parlé, l'agroécologie. Est-ce que tu peux me parler de ce que c'est, de ce qu'est l'agroécologie, à quel moment est-ce que ce terme est apparu? Parce qu'aujourd'hui, il est devenu politisé, mais je pense qu'il y a 10, 15 ou 20 ans, personne ne connaissait le terme d'agroécologie.
2: Exactement, le terme agroécologie, je ne le connaissais pas avant d'être embauché à Terre et Humanisme en 2007. C'est un mot tout nouveau qui a été inventé, qui a été repris par Pierre Rabhi en France. Il y a beaucoup d'agroécologie, surtout en Amérique centrale, hein, en Amérique du Sud. C'est un peu un nouveau concept qui a été inventé dans les années 90. Pourquoi ? Quand on regarde bien dans l'historique, si on voit la charte de Nature et Progrès qui date de 1964, eh ben on retrouve tous les préceptes de l'agroécologie. Les premières agricultures bio qui ont commencé à militer pour écologiser l'agriculture dans les années 60, ils avaient une vision agroécologique, alors que le mot n'existait pas encore. Et ça s'appelait agriculture biologique. Malheureusement, depuis, on a fait un label, d'abord un label national, que ce soit en France, en Belgique, en Allemagne, de partout, où on a complètement éliminé beaucoup de demandes des agriculteurs. Et une fois que le label bio est devenu à l'échelle européenne, ça s'est réduit à ne pas mettre de produits chimiques de synthèse dans les jardins. Or, la vision était beaucoup plus, globale dès les années 60. Le circuit local, le lien entre le producteur, le consommateur, toutes ces petites dimensions étaient déjà dans l'ordre du temps. Mais comme le mot agriculture biologique a été galvaudé, il a fallu inventer de nouveaux termes. Et maintenant on a agroécologie depuis 20 ans, et ben les gouvernements reprennent, Stéphane Le Foll, et puis d'autres, il y a agroécologie qui sont mises à toutes les sauces. Donc voilà, dans 10 ans il faudra créer un nouveau concept pour dire la même chose que nos prédécesseurs racontaient il y a 50 ans.
1: C'est-à-dire ?
2: Ben, c'est-à-dire une agriculture plus naturelle, un rapport entre le producteur et le consommateur, le lien sur la production locale, comment gérer ces matières organiques au niveau local. Tout ça était déjà dedans, quoi. La dimension humaine et la dimension agricole étaient déjà dans l'agriculture biologique il y a 50 ans.
1: Mais c'est ça qui est incroyable, c'est qu'on a l'impression de revenir un petit peu, enfin que les ancêtres savaient. Mais qu'est-ce qui s'est passé? Pourquoi à un moment donné, dans le chemin du développement, on a pris une direction qui a été néfaste pour les sols, pour l'alimentation, pour l'homme? Pourquoi est-ce que... Qu'est-ce qui s'est passé? Nos ancêtres, on va essayer de retrouver ces techniques qu'ils avaient déjà, mais pourquoi est-ce qu'on est sorti des rails à un moment donné?
2: C'est un peu compliqué comme question, il y en a plusieurs l'une dans l'autre. Et j'aime bien le concept de nature et progrès, parce que nature, il y a le côté naturel, mais sans faire abstraction du progrès. Or, l'agriculture conventionnelle est partie dans le progrès, le progrès, le progrès, le progrès. Les paysans, ils étaient plus dans la nature, vivre avec la nature, avec les concepts qu'ils avaient de l'époque. Il y a eu un gros retour à la terre dans les années 70, qui a été démoli complètement dans les années 80 par le culte de l'argent et tout, et décrédibilisé toutes les alternatives et tout. Et donc les médias ont une grande part là-dedans, quoi. Et il a fallu attendre très très très longtemps avant qu'il y ait une nouvelle prise de conscience des gens, de dire oui mais le monde capitaliste, la globalisation, la mondialisation, qu'est-ce que ça nous amène? Que des pollutions, que des problèmes, que de la misère. Et donc on a été un petit peu victime des médias et il y a eu de gros enjeux là-dessus, quoi.

0: Valo, l'agroécologie expliquée à un enfant. J'ai 7-8 ans, je viens de te demander, Valo, qu'est-ce que c'est l'agroécologie ?
1: C'est regarder comment la nature fonctionne, regarder les petites bêtes dans le jardin, regarder comment les plantes elles poussent, essayer de comprendre ça et de vivre avec elles tout simplement, quoi. Et même s'il y a des petites bêtes qui nous embêtent, on va comprendre comment est-ce que la petite bête qui nous embête fonctionne pour qu'elle ne nous embête plus et qu'elle aille vivre un petit peu plus loin. On nourrit la limace dans nos jardins. On ne chasse pas la limace, on la nourrit dans un coin de manière à ce qu'elle ne gêne pas nos cultures. Il y a place pour tout le monde dans notre jardin.
0: Donc c'est vraiment retrouver une sorte d'écosystème où chacun peut cohabiter sans se déranger.
1: Tout à fait, parce que tout le monde a son utilité. La limace est utile au jardin. Elle est là pour manger les végétaux qui sont faibles, les végétaux en décomposition. Elle est très utile au jardin, la limace. Et si la limace mange vos jeunes salades, c'est que vous avez fait une erreur quelque part. Parce que les limaces, elles n'aiment pas les jeunes salades. Elles aiment bien les végétaux en décomposition. Mais s'il n'y a rien à manger pour elles, elles se rabattront sur vos cultures.
0: C'est intéressant. Donc la limace a sa place aussi dans le jardin.
1: Tous les ravageurs ont leur place dans le jardin. Toutes les bêtes ont leur place dans le jardin. Alors je me pose encore des questions, ça reste encore... C'est pratique, on le voit au quotidien, on gère la limace au quotidien comme ça. Je me pose encore des questions sur la tique et le frelon.
0: Valo, j'entends dire que, ou une grande question autour de l'agroécologie, est-ce que l'agroécologie pourra nourrir tous les hommes sur la planète ? Parce que quand je regarde ici ce qui se passe, c'est beau, mais qu'en est-il en termes de production ?
1: La terre est pas mal productive sur les espaces qu'on arrive à explorer, à exploiter. On a un rendement qui est vraiment, vraiment pas mal et qui a bien augmenté pendant les années. Mais nous, on a une grosse limite, c'est la quantité d'eau. Alors, on ne fonctionne qu'avec l'eau de pluie, donc on a vraiment une limite par rapport à l'eau. C'est la grosse question de l'avenir de l'agriculture, la qualité de l'eau, la quantité d'eau, la disponibilité de l'eau. Sinon, la productivité, il n'y a pas de souci, quoi. Donnez-moi le double d'eau, je double la production sans aucun souci. Sans aucun produit chimique, sans bouillie bordelaise, sans soufre, rien qu'avec des tisanes et des produits naturels.
0: On arrive à faire face à ce que tu appelais avant des ravageurs.
1: Oui, les ravageurs, il y en a beaucoup moins maintenant. Dans un écosystème équilibré, il y a très peu de ravageurs, très peu de maladies. L'écosystème supérieure, on va dire la végétation nourrit les auxiliaires qui viennent nous aider au jardin. Pareil, la vie du sol, plus la vie du sol est intense, moins on a de problèmes de maladies pour les plantes.
0: La vie dans le sol, cette notion de vie dans le sol, elle est plus ou moins nouvelle aussi, parce qu'on n'en parlait pas pendant longtemps, que le sol est quelque chose de vivant.
1: On n'en parlait pas, on n'en parlait plus. Le premier documentaire sur l'importance du ver de terre et du crapaud dans les jardins, je peux te montrer le film, il date de 1930. C'était encore muet. C'était du Charlie Chaplin avec les petits panneaux noirs et blancs qui expliquaient l'importance du ver de terre et le ver de terre qui était filmé. Donc il y avait déjà conscience en 1930 que le début du conventionnel posait beaucoup de problèmes et que certains agriculteurs relevaient justement ces problèmes du début de la chimie, dès 1930.
0: Et après, qu'est-ce qui s'est passé ?
1: Après, les scientifiques, hein. Les scientifiques qui sont venus, les ingénieurs, etc., avec toute la façon rationnelle de considérer les choses, de morceler les choses, parce que le scientifique, il sait partout, il met tout dans des petites éprouvettes et il analyse les choses séparément. Nous, on a une vue holistique, globale des choses, et tous les êtres vivants vivent ensemble, que ce soit les micro-organismes, les insectes, les mammifères, les oiseaux, les batraciens, les plantes et autres, vivent ensemble. Et l'interaction entre tous ces êtres vivants, c'est ça qui est intéressant. C'est là qu'on peut trouver quelque chose, et pas en les isolant. Et l'étude de l'interaction entre les êtres vivants, ça s'appelle l'écologie. Moi, je suis écologiste, hein. Depuis tout petit, je suis écologiste. Agroécologie me plaît, mais je ne voyais pas pourquoi il fallait inventer un nouveau mot. Écologie a été galvaudée par les partis écologistes, encore une fois. Rendons le vrai sens des mots, et ce n'est pas seulement vrai pour écologie, agroécologie ou d'autres mots, c'est au quotidien, dans tous les domaines, rendons la vérité des mots au sens étymologique, et là on se comprendra.
0: On va faire un tour après dans le jardin. J'aimerais que tu montres un endroit que tu aimes bien ici, que tu me le présentes et que tu recrées à l'auditeur une dimension visuelle. Mais avant d'y aller, donc ici on est dans ces jardins-écoles, hein, Terre et Humanisme, un centre de formation. Toi qui es là depuis le début de l'aventure, est-ce que tu vois un engouement pour l'agroécologie? Est-ce qu'il y a de plus en plus de gens qui passent ici? Est-ce que tu vois vraiment une sorte d'évolution des mentalités?
1: Oui, énorme. Énorme, ça bouge beaucoup. Ça bouge énormément. De plus en plus de gens se rendent compte que ben, le monde qu'on leur avait promis de la globalisation et que le commerce allait tout régler, ils se rendent compte que ce n'était pas ça. Mais on reste encore ultra minoritaire. On était très très très minoritaire il y a 20 ans, 30 ans. On l'est un petit peu moins. Mais à côté de ça, je vais dire, comment est-ce que je peux qualifier ça les forces de destruction de la planète, le capitalisme, les grands groupes, les lobbies, etc. et tout sont devenus beaucoup, beaucoup, beaucoup, beaucoup plus forts. Et une grande masse des gens suivent ce modèle. Donc, même si on est un petit peu plus nombreux à essayer d'aller vers le plus naturel, le plus écologique, en face, les barrières sont de plus en plus hautes et de plus en plus dures à franchir.
0: Dans les rencontres que je faisais, on parlait hein, d'agriculteurs qui sont passés au stade d'exploitants agricoles, qui sont presque des fonctionnaires. Est-ce que tu vois des agriculteurs qui font de la productivité, qui ont envie de changer de mode de production et qui viennent ici pour se former, pour voir comment faire autrement sur leur parcelle?
1: On voit quelques agriculteurs, mais c'est pas le plus nombreux. Parce que Terre et Humanisme s'est toujours adressé plutôt aux particuliers, aux jardiniers, etc. Mais comme quelques agriculteurs viennent, et depuis quelques années, Terre et Humanisme propose des formations pour les agriculteurs. Donc ça commence un petit peu à se mettre en place, quoi. Mais de plus en plus d'agriculteurs sont quand même très très très très conscients qu'il y a quelque chose qui ne va pas et qu'il faut faire évoluer les choses. En Ardèche, ça va. Il n'y a pas de grosse exploitation. C'est quand même beaucoup de paysannerie à l'ancienne, donc beaucoup en pluriactivité, qui était une forme d'agroécologie à l'époque, même s'ils n'avaient pas les mêmes connaisseurs scientifiques et qu'il y avait deux, trois petites choses à jouer, quelques paramètres à ajuster. Ils étaient pas mal comme dans la connaissance de l'environnement et tirer une productivité de leur environnement, quoi. Donc on n'est pas dans l'agriculture conventionnelle industrielle ici en Ardèche. Et donc c'est pour ça que ça évolue peut-être un petit peu moins vite avec les agriculteurs locaux. Par contre, j'ai rencontré beaucoup d'agriculteurs dans la Drôme, de la Bio-Vallée, etc. Là, il y a une grosse prise de conscience et ça se joue sur des milliers d'hectares. Et là, ça commence à vraiment devenir intéressant parce que ça commence à montrer un modèle à grande échelle reproductible à d'autres régions.

0: Valo, tu me parlais des mots, de l'étymologie des mots. J'aimerais que tu me définisses quelques termes. Le mot agriculteur, le mot paysan et le mot jardinier.
1: Agriculteur, bah, qui cultive la nature. Le jardinier, le jardin, ça vient, ben, le jardin, c'était l'endroit enclos à côté de la maison où on faisait pousser le potager. Donc le potager, c'était toutes les plantes qu'on mettait dans le potage.
0: Mais, et le paysan ?
1: Et paysan, c'est celui qui vit au pays. Moi, je suis paysan, je suis pas producteur.
0: Mais t'es jardinier aussi ?
1: Je suis jardinier, mais je suis paysan, je vis dans le pays. Et même si je ne vis pas de ma production agricole, parce que je travaille beaucoup à Terre Humanisme sur la formation et tout, j'ai mon jardin potager, j'ai mes fruitiers, etc. et tout, mais je vis dans le pays, c'est ça le paysan. Il n'est pas spécialement agriculteur pour moi.
0: Et ici, à TH, Terre Humanisme, c'est quoi ? C'est un jardin ? C'est un potager ? On est où, là ?
1: C'est un jardin pédagogique. On pourrait faire mieux au niveau de la production, on pourrait faire mieux sur beaucoup de choses, mais comme on travaille avec des novices ou des jeunes jardiniers qui n'ont pas beaucoup d'expérience, on a besoin de prendre du temps, de leur montrer les gestes, etc. Donc on ne peut pas partir en pleine productivité. En 15 jours, le jardin serait rempli et il n'y aura plus de place pour les autres. Donc on est vraiment dans la pédagogie ici.
0: Qu'est-ce qui s'y passe aujourd'hui sur ce lieu de Terre Humanisme ?
1: Beaucoup de choses. On fait du potager, mais le potager, c'est un petit peu la base. Donc les gens ont envie d'apprendre le jardin à cultiver leurs légumes, qu'ils soient stagiaires ou volontaires. Mais au-delà de ça, en travaillant dans le jardin, on travaille beaucoup sur la conscience politique, moi j'ai l'impression. On développe beaucoup de thèmes autour de l'autonomie, de l'indépendance, etc. Et plus on parle le jardin, plus on remet en cause notre manière de fonctionner dans la société.
0: Donc jardiner, c'est presque un acte de résistance ?
1: Oh, complètement. Complètement. Parce qu'il se passe beaucoup de choses, ça remet beaucoup, beaucoup de choses en condition, quoi. Et la première chose, la sceptique. Il faut aseptiser, il faut lutter contre le vivant, il faut tuer les maladies, il faut stériliser nos habitats pour mieux vivre. Dès qu'on est malade, il faut manger des antibiotiques. Alors qu'au contraire, nous on vit avec la vie. Moi j'ai mes mains dans le fumier toute la journée, avec des plaies, des bosses et tout, dans le fumier, dans la gadoue, dans les toilettes sèches et de partout. Je vis pas en conditions aseptiques, et pourtant je vis très bien. Tout est une question de terrain. Donc c'est rééquilibrer les choses, vivre avec le vivant, travailler avec le vivant et pas contre le vivant, ce que nos sociétés a fait pendant les dernières décennies, quoi. Vivre en Ardèche depuis très longtemps, bon, je me rends plus compte du décalage dans lequel sont les gens des villes par rapport à la réalité naturelle, je vais dire, hein.
0: Allô, on est donc dans ces jardins, je vais te demander de m'emmener quelque part que t'aimes bien, dans ces jardins écoles, jardins pédagogiques, parce qu'il y a plein de choses différentes. J'ai vu que là-bas il y avait le jardin de la biodiversité, je crois, ouais. Là-bas, en bas, t'as une serre, donc peut-être, ou peut-être avant de nous emmener, juste recréer, essaie de recréer une dimension visuelle, tu vois, si quelqu'un arrive là, s'arrête hein, sur le parking, là où il y a les voitures qui sont garées, et vont rentrer dans les jardins, qu'est-ce qu'ils vont voir ?
1: Ils vont voir gros foutoir végétal. Alors il y a encore un visiteur qui me l'a dit de ce matin, il devait avoir 75 ans, pour lui ça le choquait de voir autant d'anarchie végétale, tout. Je lui ai répondu, t'as vu le jardin là-bas, le verger potager ? Tu vois légumes ? Il me dit non. Et je dis, ben les ravageurs non plus. Tout simplement. Quand on est un jardin conventionnel, bien désherbé et tout, vous visitez le jardin, et vous dites, voilà les tomates, voilà les haricots, voilà les patates, voilà les salades, la visite du jardin est terminée, au revoir. La visite d'un jardin conventionnel, elle dure 2 minutes maximum. Alors qu'ici, on peut passer 1 heure, 2 heures sur 100 mètres carrés et raconter des tas de choses de ce qui se passe entre les plantes sauvages, les aromatiques, les légumes, les petits insectes et tout ce qui tourne autour. C'est un monde en soi où il se passe énormément de choses, quoi. Et c'est ça que j'apprécie dans les jardins ici.
0: Donc toute ta connaissance est basée sur quoi ? Sur l'expérience, en fait ?
1: Oui, l'observation et un petit peu de paresse.
0: Pourquoi la paresse ?
1: Pourquoi la paresse ? Parce que le paresseux, il fait bien les choses pour ne pas les recommencer, déjà. Et puis, de temps en temps, bah, on est un peu fainéant et on dit, bon, oh, là, il faudrait intervenir, mais oh, on va attendre 2-3 jours. Et quand on revient 2-3 jours après, on voit qu'il n'y a plus de problème. Nos problèmes, ils étaient surtout mentaux, quoi. Donc, surtout, c'est observer. Quand on voit une plante malade, une plante qu'on a mise, et qu'elle est malade, on culpabilise. Donc si je culpabilise, je me rue dans le premier magasin venu qui me vante n'importe quel produit et j'en mets partout. Si je suis un peu plus intelligent, je vais voir sur Internet pour des remèdes naturels pour traiter. Mais est-ce qu'il y a vraiment besoin de traiter ? Observons comment ça se passe et la régulation se passe. N'importe quel insecticide, n'importe quel fongicide est toxique pour le jardin. Maintenant, parfois, quand il y a une culture qui est menacée parce qu'on a un déséquilibre, il faut intervenir, mais il faut réfléchir 3 fois avant d'intervenir. Est-ce que j'ai vraiment besoin de sauver cette culture ? Si elle est trop moche, ça ne sert à rien d'intervenir, elle ne sera pas bonne à manger. Donc on est un peu entre limite entre les deux, et voir comment est-ce que les phénomènes de régulation peuvent se mettre en place.
0: Et donc pour revenir encore une fois ici au jardin de TH, ce lieu de formation, ce que je trouve intéressant, c'est qu'en montrant qu'en partant de pas grand-chose, tu arrives complètement à recréer et à redynamiser des écosystèmes, et que cette expérience-là peut être reproduite dans des pays différents, comme notamment, je crois, pas mal de projets au Sahel.
1: De partout, hein. La nature améliore la nature. Le végétal améliore les sols. La terre était un caillou, et il n'y avait pas de végétaux. Et puis il y a une colonisation par les cailloux. Quand on arrache un endroit, qu'on le démolit complètement, on voit qu'il y a une flore qui revient progressivement. Et chaque, il y a plusieurs étapes successives de colonisation par des végétaux. Chacun apporte quelque chose pour laisser la place au suivant, pour arriver au climax qu'est la forêt. C'est les perturbations humaines ou climatiques qui peuvent abîmer les sols. Mais si on laisse faire la nature, si on laisse faire les plantes, le sol s'améliore. Et d'un désert, on aura un jour une forêt, sauf si le système climatique ne le permet pas. Partant de ce concept-là, que les végétaux améliorent les sols, les transforment et font de l'humus, ça peut prendre des années, beaucoup d'années, hein. Nous, on a amélioré ça avec notre technique agricole, le compost, le paillage, les engrais verts, restaurer l'écosystème. On reproduit les systèmes naturels, mais amplifiés pour aller beaucoup, beaucoup, beaucoup, beaucoup plus vite. Il a fallu 10 000 ans en Europe pour faire 1 mètre à 4 mètres d'humus. Hein. Après la dernière glaciation, à moins de 10 000 ans, il n'y avait plus que du caillou. Et au Moyen-Âge, l'Europe était une forêt dans laquelle un écureuil pouvait partir du nord de l'Europe et aller à Gibraltar sans mettre le pied par terre. C'était une forêt immense. Et cette forêt, elle est née de la colonisation des végétaux pendant 10 000 ans. Nous, avec nos connaissances, on essaye d'accélérer le processus et rendre une terre fertile en 2, 3, 4, 5 ans, selon un peu la pauvreté des sols.
0: Valo, emmène-moi dans un endroit du jardin que tu aimes bien.
1: On pourrait aller dans la biodiversité voir un petit coup d'œil.
0: Allons dans la biodiversité. Là j'observe, il y a plusieurs choses. Je vois une spirale, je vois de la paille et je vois du... Comment t'appelles ça? Du BRF, du bois radial fragmenté?
1: Non, du broyat. Le BRF, c'est une technique très spéciale. Il faut le mettre, le broyat frais en automne, l'incorporer au printemps et tout. C'est une technique très, très, très spéciale qui peut être très, très, très utile dans certains cas. Qui a malheureusement été érigé en formule magique à une époque sur Internet. Plein de gens l'ont fait, plein de gens se sont plantés parce qu'ils n'ont pas respecté, ils n'ont pas compris la vie du sol, ils n'ont pas compris la dégradation de la matière organique. Ils ont appliqué une recette magique qui ne s'applique pas de partout. Mais le BRF est très très très utile dans certains cas. Nous on utilise beaucoup de broyats pré-compostés et donc on a moins de soucis qu'avec les BRF. La paille, toujours du broyat ou de la paille pour protéger de l'évaporation. On a décidé de faire coexister plein d'espèces végétales différentes, aussi bien sauvages, ornementales que des légumes. Et de concentrer tout ça et de mettre une troisième dimension et tout. Sur ce petit espace qui fait un peu plus de 50 mètres carrés, on peut se promener pendant une heure et on loupera encore des choses. On le visite dans un sens, dans le sens inverse, on ne verra pas du tout la même chose. Il y a des zones de plein soleil, des zones de pleine ombre, des zones humides, des zones sèches, et chaque plante peut trouver sa place. Et donc c'est un jardin un peu foutoir, bordélique, anarchique, on a entendu tous les qualificatifs. C'est le jardin où on a eu le moins de problèmes d'insectes, le moins de problèmes de maladies, le plus productif dès le départ, grâce à la coexistence de tous les végétaux ensemble qui s'entraident.
0: Donc c'est vraiment, en fait, dans l'équilibre dans un écosystème, c'est lié à la diversité.
1: Totalement, complètement.
0: Est-ce qu'on pourrait appliquer ce principe de la diversité à l'espèce humaine dans un monde où on est en train de tout uniformiser, alors qu'on comprend aujourd'hui que la stabilité, c'est dans la diversité, l'homme est en train d'aller vers sa propre perte?
1: Complètement. Alors complètement, je te le fais pas dire là. Et là, il y a un gros souci de concentration humaine dans certains coins. Alors maintenant, comment refaire de nouveaux villages, refaire de nouveaux lieux pour que la population humaine puisse s'étendre un tout petit peu et recréer des conditions un peu plus écologiques de vie? C'est une grande question, quoi.
0: Oui, ou alors il faut que ça vienne de la société civile d'elle-même, que les gens reprennent un peu les rênes de leur vie, et peut-être que, enfin, on observe ça, cette quête de sens. Beaucoup de gens aujourd'hui ont envie de donner un sens différent et reviennent vers des modes de vie un peu plus simples.
1: Oui, sauf que le problème, c'est le foncier. Je connais plein de gens qui veulent s'installer, mais le foncier, ça coûte très cher. Et il n'y a personne qui veut lâcher prise. Les gros agriculteurs conventionnels qui ont des plaines sur des milliers d'hectares qui ne veulent pas lâcher prise. Donc, quand on achète un terrain, qu'on arrive à trouver un petit bout de terrain quelque part, c'est pas une bonne terre agricole, ils les gardent pour eux-mêmes. Quand on achète un terrain avec une petite maison, on se retrouve avec les pires terres qui soient. Et il faut transformer les sols. Et les plaines agricoles, pendant ce temps-là, elles continuent d'être bétonisées, asphaltisées de partout, pour mettre des grandes surfaces, des banlieues résidentielles et tout. Avant, les villages se faisaient sur le caillou et on cultivait la plaine. Maintenant, on bétonne la plaine et on cultive sur le caillou. Parce que bétonner la plaine, c'est plus facile pour amener des machines. C'est illogique. Mais au départ, on avait le purée d'ortie, le purée de consoude, tous les extraits fermentés. C'était riche en micro-organismes. On dit le purée d'ortie, l'ortie, c'est riche en azote, ça fait pousser les plantes. Mais pas seulement. C'est riche en vitamines, c'est riche en minéraux, c'est riche en silice et c'est riche en micro-organismes. Quand on passe un extrait fermenté d'ortie ou de consoude sur un sol et qu'on fait une analyse, on voit 1000 à 100 000 fois plus de micro-organismes dans le sol une semaine après. Donc c'est toujours travailler sur la vie des sols avec des solutions locales.
0: Pour terminer, quelque chose qui pour toi est inspirant, soit une citation inspirante, soit une petite histoire, un conte, une fable.
1: On est là pour réaliser nos rêves. Moi, un truc qui m'a plu, c'est Oasis en tout lieu. J'ai pas lu le livre de Pierre Rabhi, désolé. J'ai vu le concept Oasis en tout lieu et je me suis dit, ça c'est un concept. Je me fais mon oasis, je me fais mon lieu de vie, et je suis là pour me créer mon rêve, me créer mon lieu, envers et contre tout, et rien qui m'arrêtera. Et c'est comme ça que je me suis retrouvé en Ardèche, au milieu d'un jardin qui fait un demi-hectare, avec plein d'espèces végétales et plein de fleurs, et où on a plaisir à vivre.
0: C'est ça le bonheur ?
1: Créer ses rêves. Rêver, c'est beau. Réaliser ses rêves, c'est mieux.
0: Dans cette émission, vous écoutiez Valo Dantine, formateur en agroécologie pour l'association Terre et Humanisme.
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0: 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Bonjour.
1: Bonjour à tous. L'incendie qui a parcouru près de 200 hectares dans le Var ne progresse plus mais n'est pas encore fixé. C'est ce qu'a assuré la préfecture et le directeur des pompiers du Var. Le feu s'est déclaré hier après-midi à Tarado avant de se propager aux Arcs-sur-Argence. Les ossements retrouvés dans la commune de Mayoc, dans le Tarn, sont bien ceux de Delphine Jubilard, ont confirmé les analyses. On comprend aujourd'hui qu'on ne retrouvera jamais le corps de Delphine et que l'on devra se contenter de deux fémurs, a déploré l'avocat d'une partie de la famille. Football et l'Espagne trépignent d'impatience à l'idée de retrouver ses champions de retour des États-Unis après leur victoire face à l'Argentine en finale de la Coupe du Monde hier soir. Le pays a exulté de joie après ce sacre célébré lors d'une nuit de folie. Et en Haute-Corse, les autorités indiquent que 530 hectares ont brûlé dans deux incendies, près de Corté notamment. Sur le terrain, 250 sapeurs-pompiers sont toujours mobilisés depuis plus d'une semaine.

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0: Direction Hautefort-Saint-Agnan pour cette nouvelle édition de Couleur Périgord sur Cristal FM. En effet, la commune a préparé une série d'événements et d'animations riches tout au long de cet été. Pour nous en parler plus en détail, Xavier Munoz s'est entretenu avec Jean-Louis Pujol, maire de Hautefort.
1: Concerts, théâtre, danse, patrimoine, marché gourmand et fêtes de village cet été, Hautefort s'anime pour accueillir de belle façon les habitants et les visiteurs. La commune propose un programme riche jusqu'à mi-août et pour nous en parler, nous recevons aujourd'hui Jean-Louis Pujol, le maire de Hautefort. Bonjour Jean-Louis.
2: Bonjour Xavier, merci de me recevoir. Je suis ravi de venir vous présenter Hautefort-Saint-Agnan en fait.
1: Hautefort, c'est bien sûr, il faut qu'on parle un petit peu du château de Hautefort, mais aussi vous avez également du patrimoine, le musée d'histoire de la médecine et ce fameux Hôtel Dieu. Et au-delà de ça, vous avez préparé une véritable saison estivale. Quelle est un petit peu la philosophie de cette programmation.
2: Et accueillir, comme vous disiez tout à l'heure, les touristes et les habitants, qui est une animation forte pendant tout l'été, puisque c'est à ce moment-là où on reçoit le plus de visiteurs et le plus de personnes, évidemment. Puis, c'est de faire que les habitants, même les visiteurs, profitent de plusieurs animations. Alors, on va y venir en détail certainement, mais on a choisi une programmation assez hétéroclite qui peut permettre aux gens de passer des moments à Hautefort très sympathiques.
1: Des rendez-vous à très varié, il y aura de la musique, du théâtre, de la danse, du patrimoine, plein d'autres choses. La saison, elle a déjà débuté, mais le prochain rendez-vous, ce sera ce vendredi 24 février avec une soirée cubaine. Que nous réservez-vous pour cette soirée du 24 juillet ?
2: Que la commune a mis en place pour ce vendredi soir une soirée cubaine avec deux groupes installés entre les murs de notre Hôtel Dieu, qui est vraiment un bâtiment magnifique qui mérite la visite, surtout avec, en son simple, le musée de l'histoire de la médecine, musée des découvertes médicales, le MUDEM, comme on va l'appeler dorénavant, pour que ce soit plus marquant et que ce soit quelque chose qui reste un petit peu plus dans le langage.
1: Cette soirée va débuter à 19h. Il y aura tout d'abord une initiation aux danses latines avec My Event Concept. Et puis après, ce sera le concert du Quartetto Beatrice. L'entrée est gratuite. Et bien sûr, vous l'avez dit, que c'était les associations qui géraient un petit peu les soirées. Et la restauration et buvette sera assurée cette soirée-là par l'association La Promesse d'être la soirée du 24 juillet. Donc, une soirée cubaine. Quelques jours plus tard, on retrouvera du théâtre avec Ruy Blas ou La Folie des Rêveurs. C'est notre ami Jean-Baptiste Ciossa et les compagnons d'Ulysse qui vont nous proposer ce spectacle.
2: Voilà.
1: Donc, dites-nous en plus.
2: Jean-Baptiste qui vient nous jouer Ruy Blas et La Folie des Rêveurs. Alors, c'est une adaptation à sa façon. Et donc, ça, c'est une soirée payante. Là, c'est la seule, mais c'est lui qui organise ça. Et nous, autour de ça, avec une association, il y aura pareil, buvette, de quoi se restaurer et tout. Mais ça sera indépendant un petit peu de ça. Et le spectacle sera entier. Donc, on ouvrira certainement un petit peu avant. Et là, c'est l'Antre de la Wiverne qui va s'en occuper. L'Antre de la Wiverne, c'est une association qui organise des soirées de jeux. Pas que de belote ou de tarot. Ce sont des jeux vraiment très, très variés. Et c'est impressionnant, d'ailleurs, le nombre de jeux qui peut y avoir.
1: Pièce de théâtre, elle débutera à 21h, je pense que ça ouvrira les buvettes et tout ça.
2: Vers 19h, quelque chose comme ça.
1: Pour assister donc à cette soirée de théâtre. On rappelle, c'est Ruy Blas ou La Folie des Rêveurs par les compagnons d'Ulysse.
2: C'est ça.
1: Il faut réserver, c'est au 06 82 97 24 95. 06 82 97 24 95.
2: C'est préférable, et puis ça sera plus rapide pour y accéder aussi, quoi.
1: Et ce sera ce jeudi 30 juillet. On passe au 4 août. Hautefort prendra des accents latinos également avec un partenariat que vous avez maintenant depuis plusieurs années avec le festival Cultures au cœur de Montignac. On en a parlé justement tout récemment avec Bernard Kiner. Comment est née un petit peu cette collaboration? Qu'est-ce qui va être proposé cette soirée-là?
2: Alors, comment est née la collaboration? Mais c'est par relation. En parlant comme ça, et puis on a appris qu'ils pouvaient quelquefois déplacer un groupe ou deux, et puis voilà. Et ça fait 3 ans, je crois, ou 4 ans, que nous organisons ça, et avec grand plaisir. Alors là, c'est la soirée vraiment phare un petit peu de notre été, puisqu'ils viennent, il y a deux groupes qui viennent, un qui vient se produire à 19h, et l'autre qui fait le spectacle après. Et c'est Bafo Ap Chili qui fait un ballet folklorique en soirée, et qui va vraiment faire bouger. Et ça, c'est le clou du spectacle. Et tous les ans, c'est vraiment un plaisir parce que c'est très coloré, c'est très vivant, c'est vraiment formidable. Et en entrée, il y aura Xania et Dania à Mexique qui vont animer l'arrivée des gens, peut-être l'apéritif. l'apéritif, peut-être le repas. Et puis après, 21h, donc, c'est Bafouap Chili et tout ça. C'est le club de pétanque de notre commune, de notre si belle commune, qui va organiser ça autour de ce spectacle-là.
1: Ce sera ce mardi 4 août avec cette soirée latino à partir de 19h, avec en entrée le concert de Xania y Dania et le spectacle de la compagnie Bafouap, une compagnie chilienne donc en partenariat avec le festival Cultures au cœur de Montignac. Et c'est pas tout, hein.
2: Il y aura des soirées
1: guinguettes et des concerts également les 6 et 14 août qui viendront compléter cette programmation. Vous avez choisi des artistes un petit peu aux univers différents, c'est pour toucher tous les publics.
2: Exactement, et puis bon, c'est pour varier un petit peu les choses. Toujours pareil, le même principe, une entrée avec de la musique ou des chants ou des danses, etc. Et en deuxième partie, le clou du spectacle, comme d'habitude. Et là, ça sera Xavier Renard et ses musiciens. C'est le Guinguette, voilà, et c'est l'association, mais c'est le club de foot de notre village qui est associé avec notre club qui est Génis, qui va encadrer cette soirée-là, et j'espère qu'il y aura du monde et qu'il y aura beaucoup d'ambiance, mais je n'en doute pas.
1: Il y aura également Louise D hein, qui va se produire.
2: Hein, oui, c'est
1: Louise D et Xavier Renard.
2: C'est ça, tout à fait.
1: C'est un peu de la chanson française, un peu de reprise, un peu de guinguette.
2: Guinguette, certainement. Voilà. Alors, je ne les ai jamais vus jouer, mais enfin, c'est ce qu'on présume. Et peut-être un peu d'accordéon, etc., qui fera vraiment le style guinguette, quoi.
1: L'été à Hautefort, ce sont aussi les marchés hebdomadaires, les marchés nocturnes qui animent le village. Ils occupent une place importante dans la vie de la commune.
2: Oui, oui, tout à fait, c'est très important. Mais avant, si vous voulez, dernière soirée, ce sera la soirée ambiance, qui sera encadrée là aussi par le club de gym de Hautefort. Il y aura Manaé, qui est chanteuse, qui est de Périgueux d'ailleurs, et qui va venir animer la première partie. Et la deuxième partie, c'est Bruno Blum et ses amis, qui est un musicien et qui est auteur de musique, et qui va, j'en suis convaincu, animer fortement la soirée. Pour en revenir effectivement aux autres animations, alors ça c'est des animations qui sont gérées par la commune, qui sont proposées par la commune, et c'est la commune qui programme tout ça. Ensuite, il y a les croquignoles. Bon, c'est une association qui a été créée l'année dernière et qui va organiser cette année 3 marchés gourmands. Les Nocturnes des Croquants, sur la place du Marquis Jacques-François, toujours pareil autour de notre hôtel Dieu, qui est vraiment l'emblème de notre commune. Ça va être vraiment quelque chose de sympathique et ça sera animé avec la Plomberie Générale. C'est une fanfare de cuivre batterie. Donc vous voyez, ça va faire du bruit et ça va faire bouger les choses. Et ensuite, je crois que c'est au mois d'août, le 12 août, place du Marquis, toujours pareil, et il y aura un concert, une ambiance chaleureuse et conviviale. Le nom du groupe n'est toujours pas indiqué, mais je suis persuadé que ça sera une surprise et que ça va être très sympathique aussi.
1: Il y a un temps fort également début août, puisque c'est la traditionnelle fête de Hautefort, avec ses animations, il y a un concours de bovins, son marché de producteurs, et aussi ses voitures anciennes qui seront là, et puis des concerts. C'est un moment important de la vie de la commune, cette fête de Hautefort.
2: Alors, je suis très très content parce que c'est quelque chose qui va revivre. Là, il y a vraiment quelque chose de passionnant. Il y a les agriculteurs qui se sont réunis et qui ont décidé de refaire un style de comice agricole qui avait lieu à Hautefort dans le temps jusqu'aux années 95 ou 16, qui avait été arrêté depuis. Et ils ont décidé de remettre ça en place et c'est vraiment quelque chose d'intéressant. Donc, il y aura le concours départemental de la race limousine. Alors ça, c'est pour le côté vraiment agricole. Et après, il y a toute la fête autour, avec de la restauration, évidemment, matin et soir, banquet périgordaire le soir, le midi, il y aura un repas plus officiel, si on peut dire, il y aura du battage à l'ancienne qui sera installé, il y aura de l'expo de matériel, et le soir, soirée bodega, évidemment. Donc ça, c'est justement ce que vous disiez tout à l'heure, c'est la remise en place de la fête votive, de la fête foraine qu'il y avait dans le temps, c'était toujours le premier dimanche d'août où il y avait comice et fête foraine, etc. Donc je suis très très satisfait de ce qui va se passer. Donc le 1er août, comice agricole, fête de l'agriculture, et 2 août, fête aussi de Hautefort foraine, organisée une fois de plus par l'association Village en Vie, qui a décidé de faire le dimanche une fête comme ça se faisait dans le temps, donc il y aura tout ce qu'il faut, ça sera très sympathique. Malheureusement, on ne fera pas de feux d'artifice, évidemment. Voilà.
1: Et justement, ce sont des animations et des moments pour toute la famille. Je vais faire un petit point sur la famille, justement, parce que la bibliothèque également propose plein d'ateliers, notamment pour les enfants. Un petit mot là-dessus également, tout l'été
2: oui,
1: d'ailleurs.
2: Oui, alors tout l'été, effectivement. Alors, création de bracelets brésiliens, tout un tas de choses qui se font. Aussi, il faut dire que la bibliothèque est ouverte et les gens peuvent en profiter, même s'ils n'habitent pas la commune d'Hautefort. L'entrée est gratuite, les prêts de bouquins sont gratuits et on peut en profiter sans aucun problème. L'atelier bracelet porte-bonheur, par exemple.
1: Voilà. Atelier Scooby-Doo, atelier bracelet brésilien, bracelet porte-bonheur.
2: Voilà, des choses sympathiques qui peuvent occuper les enfants pendant ce temps-là. Et je crois que c'est quelque chose, d'autant que c'est dans un cadre très agréable, puisque notre bibliothèque a été refaite depuis 2 ans et c'est vraiment un cadre agréable et climatisé.
1: Toujours important d'avoir un petit coin maintenant.
2: Absolument.
1: On peut se rafraîchir. Maintenant,
2: ça devient de plus en plus utile et indispensable, comme vous dites, effectivement.
1: Autre animation, elle est originale, c'est pas la première fois que vous la mettez en place, c'est le musée d'histoire de la médecine qui propose tout l'été encore son fameux Escape Game, c'est Destination Escape 1315, une manière également de valoriser le patrimoine de façon ludique. On en reparlera un peu plus tard parce qu'il y a plein de projets autour du MUDEM.
2: De notre MUDEM, effectivement, Musée des Découvertes Médicales, ça sera le nouveau nom et ça va être comme ça qu'on va décliner autour de ça. Effectivement, Musée de l'Histoire de la Médecine qui existe depuis plus de 30 ans maintenant, qui est installé dans notre Hôtel Dieu, qui est le point de repère de tous. Effectivement, ces Escape Games existent depuis plusieurs années, ils rencontrent un franc succès, et donc nous avons tenu cette année encore à les organiser. C'est Philippine qui s'occupe de ça, qui reçoit les gens, et je crois que une fois que ces jeux sont faits, les gens en repartent très très contents et très satisfaits. Il faut s'inscrire parce que c'est une préparation. Ce sont des groupes qui viennent, quoi. Il faut être entre 8 et 10. Si vous voulez vous amuser et passer un bon moment, venez faire l'Escape Game à l'Hôtel Dieu de Hautefort. Vous en serez ravis.
1: Destination Escape 1315, ça veut c'est tout ça. Dire. Donc on n'en dit pas plus sur...
2: Et l'objectif, c'est de sauver l'Hôtel Dieu de la fermeture.
1: Voilà.
2: Bon, ça, on veut absolument que vous y réussissiez. Donc merci.
1: Où est-ce qu'on retrouve justement toutes les infos, la programmation complète qui est très riche et très variée? Où est-ce qu'on peut retrouver tout ça?
2: Alors on peut retrouver ça sur l'Office de Tourisme qui est notre partenaire et qui s'occupe de toutes ces réservations pour nous. La mairie, s'il y a besoin de se renseigner. Si vous avez besoin du dépliant ou du bouquin qui présente ça, que je vous montre ici, là, le butin municipal, les manifestations de l'été, où il y a tout indiqué, toutes les manifestations, et un seul qui est prévu, c'est Hautefort en fête. Donc ça, c'est la programmation de la commune, avec les associations, évidemment, qui sont dessus, et vous savez qu'il y a Terra Aventura aussi, qui fait partie des animations de notre commune, et aussi le chemin de sculpture. Vous demandez le dépliant à la mairie ou à l'office de tourisme, et chemin de sculpture, vous allez vous balader dans Hautefort, petite cité de caractère, je veux le rappeler aussi, c'est quand même quelque chose d'important, village fleuri avec de fleurs, et ce chemin de sculpture vous emmène dans Hautefort et vous raconte tout un tas d'histoires, et de plus vous pouvez visiter, avoir les points de vue, etc., et voir le patrimoine qui existe dans notre si belle commune. Et puis je voulais parler aussi quand même de la Microfolie, qui est un musée numérique qui est ouvert, c'est gratuit si vous voulez y assister, lundi et jeudi de 10h à midi, c'est gratuit et c'est très intéressant.
1: Voilà, toutes ces animations que propose la commune cet été sont gratuites, on le rappelle, tout se fait autour de l'Hôtel Dieu, donc il y aura des concerts, du théâtre, des marchés, de la fête votive également qui revient, bien sûr on pourra découvrir le patrimoine, des moments de convivialité qui vont donc rythmer ces prochaines semaines et cet été à Hautefort. Toutes les infos sont à retrouver à l'office de tourisme Vézère-Périgord Noir, mais aussi sur le site de la mairie,
2: sur
1: j'ai vu
2: site,
1: que c'était complet.
2: Page Facebook, évidemment, panneau pocket également. N'hésitez pas à vous renseigner, mais surtout, n'hésitez pas à venir, au contraire, parce que je pense que vous allez passer de très très bons moments.
1: Je crois qu'on a fait le tour de toutes les animations que propose Hautefort donc cet été, et pour nous en parler avec passion, Jean-Louis Pujol, le maire de la commune de Hautefort. Merci Jean-Louis d'avoir accepté notre invitation.
2: Xavier, merci à vous, et Hautefort effectivement est une vraie passion, donc voilà. Donc continuons, et puis venez nombreux nous voir, vous ne serez pas déçus.

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0: 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Bonjour.
1: Bonjour à tous. La semaine du 27 juillet au 2 août restera plus chaude que les normales, mais la chaleur sera moins intense qu'au cours des précédentes semaines, avec tout de même 6 départements du sud-est qui resteront en vigilance orange canicule, avec encore jusqu'à 36 degrés attendus. Et pour ce qui est de cette semaine, malgré la baisse des températures, le risque d'incendie reste très élevé. Météo France a placé 27 départements en vigilance orange feu de forêt aujourd'hui et plusieurs incendies sont en cours, notamment dans le Var et en Loire-Atlantique. D'ailleurs, près de 40 000 hectares ont déjà brûlé en France depuis le début de 2026, un niveau supérieur à 2022 à la même période, c'est ce qu'a indiqué Laurent Nunez. Il rappelle que 9 feux sur 10 sont d'origine humaine. Autre pays à être touché par ces feux de forêt, l'Espagne. À une centaine de kilomètres au nord de Madrid, un incendie a déjà ravagé près de 26 000 hectares depuis le 16 juillet. Et plus de 1200 habitants de 28 communes ont été évacués. Andy Burnham est devenu Premier ministre britannique après la démission de Keir Starmer, fragilisé par sa faible popularité et des scandales. Ancien ministre et maire très apprécié du Grand Manchester, Burnham s'est imposé grâce à son bilan, notamment sur les transports. Les tensions au Moyen-Orient continuent. Un média d'État iranien affirme qu'au moins une personne a été tuée et plusieurs autres blessées lors de frappes américaines dans le nord-ouest de l'Iran. Retour en France, côté sport en cyclisme pour la Grande Boucle, place à la journée de repos pour les coureurs avant le contre-la-montre de demain. La journée d'hier a été marquée par l'abandon de Jonas Vingegaard qui était jusque la deuxième du général derrière Tadej Pogacar. Et enfin en football, l'Espagne est devenue championne.

du monde en venant à bout de l'Argentine 1-0 après prolongation. De son côté, Kylian Mbappé est le meilleur buteur de la compétition avec 10 réalisations. Et voilà pour l'essentiel de l'actualité. Je vous souhaite une excellente fin de journée à toutes et à tous. À notre écoute.

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1: 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Bonsoir.
2: Bonjour à tous. La semaine du 27 juillet au 2 août restera plus chaude que les normales, mais la chaleur sera moins intense qu'au cours des précédentes semaines, avec tout de même 6 départements du sud-est qui resteront en vigilance orange canicule, avec encore jusqu'à 36 degrés attendus. Et pour ce qui est de cette semaine, malgré la baisse des températures, le risque d'incendie reste très élevé. Météo France a placé 27 départements en vigilance orange feu de forêt aujourd'hui et plusieurs incendies sont en cours, notamment dans le Var et en Loire-Atlantique. D'ailleurs, près de 40 000 hectares ont déjà brûlé en France depuis le début de 2026, un niveau supérieur à 2022 à la même période, c'est ce qu'a indiqué Laurent Nunez. Il rappelle que 9 feux sur 10 sont d'origine humaine. Autre pays à être touché par ces feux de forêt, l'Espagne. À une centaine de kilomètres au nord de Madrid, un incendie a déjà ravagé près de 26 000 hectares depuis le 16 juillet. Et plus de 1200 habitants de 28 communes ont été évacués. Andy Burnham est devenu Premier ministre britannique après la démission de Keir Starmer, fragilisé par sa faible popularité et des scandales. Ancien ministre et maire très apprécié du Grand Manchester, Burnham s'est imposé grâce à son bilan, notamment sur les transports. Les tensions au Moyen-Orient continuent. Un média d'État iranien affirme qu'au moins une personne a été tuée et plusieurs autres blessées lors de frappes américaines dans le nord-ouest de l'Iran. Retour en France, côté sport en cyclisme pour la grande boucle, place à la journée de repos pour les coureurs avant le contre-la-montre de demain. La journée d'hier a été marquée par l'abandon de Jonas Vingegaard qui était jusque la deuxième du général derrière Tadej Pogacar. Et enfin en football, l'Espagne est devenue championne du monde en venant à bout de l'Argentine 1-0 après prolongation. De son côté, Kylian Mbappé est le meilleur buteur de la compétition avec 10 réalisations. Et voilà pour l'essentiel de l'actualité, je vous souhaite une excellente fin de journée à toutes et à tous, à notre écoute.

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0: Haute Fort met le cap sur l'Amérique latine le temps d'une soirée. 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Puis, dès 19h, prolongez la fête avec le traditionnel banquet à la noix animé par les Buzz Brothers. Entrée gratuite au marché, banquet sur réservation au 05 53 59 24 57 ou sur noyeretdulander.fr. 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

0: Jusqu'au 27 août, les estivales en pays de Fénelon reviennent avec une programmation riche en découvertes pour toute la famille. Pour nous en parler plus en détail dans cette nouvelle édition de Couleur Périgord sur Cristal FM, Xavier Munoz s'est entretenu avec Julie Fouillade, animatrice culturelle à l'Office de tourisme du pays de Fénelon.
1: Aujourd'hui, nous prenons la direction du pays de Fénelon où les estivales reviennent jusqu'au 27 août avec un programme particulièrement riche. Patrimoine, nature, activités sportives, animations nocturnes et plusieurs nouveautés sont au programme. Pour en parler, nous recevons Julie Fouillade, animatrice culturelle à l'Office de tourisme du pays de Fénelon. Bonjour Julie.
2: Bonjour Xavier.
1: Les estivales sont devenues maintenant un rendez-vous incontournable de l'été. Quel est un petit peu l'esprit donc de cette édition 2026?
2: On a en tout 44 animations. Ça peut être des animations sportives, culturelles et ludiques. Donc voir les trois à la fois. Et en fait, notre programmation, elle est séparée en trois grandes thématiques. L'été curieux. Donc là, l'été curieux, c'est plus des animations en lien avec la nature, des animations ludiques et des animations sur le patrimoine. Ensuite, on a l'été actif, que vous pouvez retrouver dans tout le département. Ce sont des animations sportives de plein air. Et ensuite, on a la semaine de la mine. C'est vraiment le point phare, on va dire, de nos estivales, avec une animation par soir pendant une semaine du 3 au 9 août.
1: On va détailler un petit peu tout ça, si vous le voulez bien, Julie. Donc, cette année encore, un programme très varié avec plusieurs thématiques. Vous venez de nous le dire. Comment on construit justement cette programmation peut-être capable de séduire aussi bien les habitants que les vacanciers, que les touristes?
2: Oui, alors l'objectif, c'est vraiment d'être ouvert autant aux touristes qu'aux locaux, et on y arrive parce que l'année dernière, c'était à peu près 50-50. On avait 50% de locaux et 50% de touristes. Donc, le but, c'est de faire découvrir le patrimoine aux locaux aussi. Par exemple, il y a des petits villages que les gens ne connaissent pas forcément, comme Archignac, Nadaillac, qui sont vraiment des petites pépites. Donc, par exemple, on va proposer des balades au crépuscule, des battes des chauves-souris. Donc, par exemple, à Nadaillac, qui aura lieu le mardi 28 juillet, qui permettent de découvrir à la fois ça peut être la faune et la flore, mais ça peut être aussi des jeux de piste coteau, comme à Périac et Miac. Donc, par exemple, si vous connaissez pas le village de Miac, qui est très mignon, vous allez pouvoir le découvrir à travers des jeux de piste coteau. Pouvoir aussi des sports qu'on connaît pas, comme le gyropode, le packraft. Donc le packraft, c'est du canoë dans un sac à dos, canoë gonflable. On randonne et ensuite on fait le retour en canoë. Ce sont des animations assez originales et qui permettent de découvrir le patrimoine, le petit patrimoine de nos villages qui sont vraiment très très jolis et pas forcément très connus.
1: On va revenir sur ces fameuses thématiques, l'été curieux. Concrètement, qu'est-ce que c'est? On part sur quel chemin cette fois-ci?
2: Alors, on part sur plusieurs animations. Il y a de balades au flambeau avec un spectacle de feu. Pour Carlu, ça sera réadapté en balade au flambeau, mais à LED. Spectacle de jonglage. On a des jeux de piste photo et on a des cluedo, le cluedo à la gare. Donc cette année, on a L'ombre du quai, c'est une enquête sur le meurtre d'Émile Renard, un cheminot. Vous avez plongé dans les années 1890, et ça c'est tous les jeudis soirs à la gare Robert Doisneau, une enquête grandeur nature. On a des animations nature aussi, donc comme sur les abeilles font le buzz, balade au fil des plantes avec une guide naturaliste et herboriste pour aller à la rencontre des plantes sauvages. Donc ça, ce sera aussi à Nadaillac au mois d'août. Une balade sur les chemins de la Loze également, sur la thématique de la Loze, pareil, avec accompagneux toujours. Donc voilà, ça fait un panel d'activités qui est quand même assez large.
1: Alors justement, vous avez parlé des thématiques sur les chemins de la Loze et balade au fil des plantes. Vous avez dit que c'était accompagné, donc il y aura une arboriste qui suivra donc sur les balades au fil des plantes, quelqu'un également qui viendra accompagner sur les chemins de la Loze. Est-ce que ça se fera par petits groupes ou alors on peut y aller comme ça?
2: Il faut toujours réserver, toutes nos animations sont sur réservation, fenelon-tourisme.com. Et ensuite, vous avez les estivales sur la page d'accueil. Donc, toutes les animations sont limitées en termes de nombre pour que justement, ce soit pas non plus avec des centaines de personnes. Hein. On est sur entre 15 et 40 personnes grand maximum. Donc, ça, c'est des animations qui sont très agréables aussi parce qu'on n'est pas dans la foule. Ça reste des animations en petit comité, quoi.
1: Est-ce qu'on peut y venir en famille ?
2: Oui, bien sûr, voilà. En famille, alors, mais pas que. Hein. Bien sûr que cette programmation est destinée aux familles, mais elle est aussi destinée à des adultes qui seraient curieux de la nature, des adultes qui auraient envie de tester des sports de pleine nature, qui auraient envie de découvrir le patrimoine d'une autre façon. C'est vraiment adapté à tous, enfants comme adultes.
1: Vous nous avez parlé également du Cluedo de la gare au Bardoano avec un nouveau scénario cette année. Les estivales, c'est aussi l'été actif avec de nombreuses activités sportives. Est-ce que vous pouvez nous en décliner quelques-unes ? Et les nouveautés,
2: oui.
1: Notamment ?
2: Alors, les nouveautés, ça va être le vélo dégustation à la ferme. Donc, on a une balade qui part de Saint-Julien-de-Lampron, ça sera le 31 juillet. C'est une balade qui est accompagnée, on vous prête les vélos. Et pendant la balade, vous allez aller jusqu'à Prat de Carlu, donc dans une ferme de Prat de Carlu. Et je dis pas laquelle parce que c'est pas encore annoncé. Mais vous allez déguster des produits de la ferme et ensuite revenir à vélo. Donc c'est une balade accompagnée, ça c'est une nouveauté. On a le skate tout terrain aussi.
1: Qui est une nouveauté. Que ça veut dire tout ça ?
2: Skate tout terrain, c'est du skate électrique.
1: Donc, d'accord.
2: Mais cette animation est déjà complète, donc c'est pour ça que je vous invite à vraiment regarder la programmation dès maintenant parce qu'on a déjà 6 animations complètes sur les 44.
1: Alors, on va faire un petit focus également pour début août, où arrivera donc la semaine de la nuit. Un rendez-vous qui est important, hein, qui est emblématique, hein, pour ces estivales. Pourquoi avoir choisi de conserver justement toute une semaine aux animations nocturnes ?
2: Pour permettre de découvrir les villages du Pays de Fénelon autrement, c'est notre ambiance la nuit. Par exemple, on a de la course d'orientation nocturne, le fait que ce soit à la nuit, il y a toute une ambiance. D'ailleurs, cette course d'orientation sera sur le thème des sorcières cette année. Donc, je vous en dis pas plus, mais il y a des surprises pendant la course d'orientation. Il y aura des 6 personnages qui sont présents. Quand on le fait 2 jours, ça a moins de charme, forcément, quand on fait une animation, surtout sur le thème des sorcières. Mais il y a d'autres animations qui sont beaucoup plus sympas la nuit. Je pense aux balades comptées, par exemple. Pareil, des animations sur les chauves-souris, il n'y a que là qu'on peut les voir, finalement. Et les écouter, donc c'est vraiment aussi adapté à ce qu'on peut faire, mais c'est surtout aussi pour l'ambiance, ça donne une ambiance différente, le fait d'être de nuit dans la forêt par exemple, et de faire tes animations à la tombée la nuit et jusqu'à la nuit, parce que ça finit à 23h en général.
1: Et je crois qu'aussi vous préparez des observations des étoiles.
2: Oui, alors ça, ça va ouvrir la semaine de la nuit. Donc, c'est avec une association de Borève, d'astronomie de Borève. Donc, vous aurez Jean-Yves Lettecure qui vous fera une petite conférence, mais sous forme de quiz. Hein. C'est pas du tout une conférence
1: mais d'accord.
2: Barbante, on va dire. C'est plus sous forme de questions-réponses, quiz. Donc ça, c'est à 20h30 à la salle des fêtes de Borève le lundi 3 août. Et ensuite, à partir de 22h, effectivement, donc tout le monde va se déplacer vers le stade où là, vous allez pouvoir observer les étoiles. Vous pouvez amener votre matériel si vous en avez. Il y aura des spécialistes sur place. Vous voulez leur poser des questions sur les étoiles, etc. Ils pourront commenter aussi. Donc c'est chouette aussi de pouvoir observer avec des spécialistes qui vous explique, parce que c'est tellement complexe que c'est toujours chouette de pouvoir le faire avec des spécialistes.
1: Donc entre observation des étoiles, balade comptée, découverte des chauves-souris, ou encore jeu de piste nocturne, pour vous, Julie, quel serait le moment le plus surprenant de cette édition ?
2: Je peux dire peut-être une animation sur les 3 thématiques, par exemple donc sur l'été curieux, je dirais une animation qui est très original, qui n'est pas faite ailleurs. C'est une animation sur le thème de la Loz, sur les chemins de la Loz. C'est quelque chose qu'on propose qui est nouveau cette année, le mercredi 12 août à Saint-Geniès. Ça met en valeur la Loz et c'est quelque chose qui est assez rare dans les animations qu'on peut voir autour. Donc, petite randonnée commentée, donc ça peut être chouette, donc ça c'est une nouveauté de cette année. Dans l'été actif, pourquoi pas un tir à l'arc au pied du château de La Cipière à Saint-Crépin-Carlucé, peut-être un petit charme d'avoir la vue sur sur un château. On peut même faire de la grimpe d'arbre juste avant, parce qu'il y aura de la grimpe d'arbre juste avant le créneau de tir à l'arc. Donc pourquoi pas avec la vue sur le château, ça peut être très chouette. Et pour la semaine de la nuit, je vous conseillerais la balade comptée qui va être vraiment très très chouette cette année à Carsac, avec un conteur qui s'appelle Antoine Guévard, qui est un conteur du Périgord noir. Et donc, ça s'appelle la quête du voyageur amoureux. Il y aura une quête aussi avec des objets à retrouver pendant la balade. Donc, ça peut être aussi plutôt sympathique comme animation. Donc, je vous conseille, mais bien sûr, c'est un choix parmi d'autres. Et il y a beaucoup d'animations qui sont intéressantes.
1: Ils sont proposés 44 au total pour cette édition des Estivales 2026. Alors justement, au-delà des animations, les Estivales, elles participent à faire connaître, vous l'avez dit, le patrimoine, les savoir-faire, la biodiversité également du pays de Fénelon. Mission importante, c'est une mission importante pour l'Office de tourisme.
2: Oui, ça fait partie des missions, faire découvrir le patrimoine, faire découvrir notre territoire, le pays de Fénelon, et aller dans tous les villages, parce que on connaît bien sûr des sites touristiques du pays de Fénelon, comme Erignac, le château de Sagnac, le château de Fénelon, la gare Robert Doisneau, donc les jardins de Cadio et les jardins d'eau. Mais il y a pas que les sites touristiques, on a également des villages qui sont superbes, qui sont pas forcément un peu hors des sentiers battus, qui sont tout intéressants à découvrir. Donc je vous invite vraiment à aller regarder notre programmation sur fenno-tourisme.com et à vous inscrire. N'hésitez pas à nous appeler si vous avez besoin d'informations supplémentaires. On sera bien sûr tout à fait compétent pour vous indiquer les animations qui pourraient vous convenir au mieux.
1: Voilà, donc là on pourrait retrouver les dates, les horaires et les lieux bien sûr, pour retrouver toute la programmation complète de ces Estivales 2026. Qu'est-ce qu'on pourrait vous souhaiter pour cette édition, Julie ?
2: Eh bien qu'on ait une belle fréquentation sur nos animations, ce serait super. On va vraiment croiser les doigts donc pour que la chaleur n'arrête pas les gens. En général, les animations ont lieu tôt le matin ou plutôt en soirée. Le soir, donc normalement, il fait quand même des températures normales, entre guillemets, pour les animations. Donc on va espérer qu'il y ait une fréquentation comme les autres années après. On verra.
1: Est-ce que vous pouvez nous donner un petit peu, nous rappeler où vous retrouvez le site internet ? Je suppose que vous êtes également présent sur les réseaux sociaux.
2: Oui, tout à fait. On a une page Facebook, Fénelon Tourisme, également une page Instagram. N'hésitez pas à vous abonner. Vous aurez toute la programmation également, puisque chaque semaine, on fait la publication des animations qui ont lieu dans la semaine. Et le site internet www.fenno-tourisme.com et sur la page d'accueil, donc Estival, vous l'avez en première page.
1: On tombe dessus directement. Avec des tarifs qui sont très, très, très bas, hein. Ça débute à 4 euros pour les moins de 12 ans, 6 euros pour les adultes. Il y a bien sûr plusieurs animations qui sont gratuites, c'est important de le rappeler. Toute la programmation sur votre site internet, sur les réseaux sociaux, c'est très facile à trouver. Julie, on va rappeler que vous êtes donc animatrice culturelle auprès de l'Office de tourisme Pays de Fénelon, à la gare Robert Doisneau, qui est magnifique, et je conseille aux gens de venir vous rendre visite et de découvrir ce lieu également.
2: Oui, tout à fait. La gare Robert Doisneau, où on a une très belle exposition cet été de Sylvain Tradu. Je vous conseille vraiment de venir la voir. Exposition de Land Art avec des sculptures de personnages végétaux qui sont mises en scène dans la nature, qui est vraiment super originale et très sympathique. Si vous avez l'occasion, on est ouvert tous les jours. C'est gratuit et c'est climatisé, donc c'est pas négligeable en ce moment.
1: C'est pas fou. Rendez-vous donc en pays de Fénelon. Julie, merci d'avoir accepté notre invitation.
2: Merci à vous. Merci Crystal FM.
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0: 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Bonsoir.
1: Bonsoir à tous. La semaine prochaine restera plus chaude que les normales, mais la chaleur sera tout de même moins intense qu'au cours des précédentes semaines. Malgré tout, six départements du sud-est resteront en vigilance orange canicule avec encore jusqu'à 36 degrés attendus. Et pour ce qui est de cette semaine, malgré la baisse des températures, le risque d'incendie reste très élevé. Météo France a placé 27 départements en vigilance orange feu de forêt aujourd'hui. Plusieurs incendies sont d'ailleurs en cours, notamment dans le Var, où le préfet a espoir que le feu soit fixé d'ici ce soir avec deux bombardiers d'eau employés. Près de 40 000 hectares ont déjà brûlé en France depuis le début de 2026, selon Laurent Nunez. Les chaleurs du début de mois ont engendré également une grande sécheresse avec 54 départements placé au niveau de crise le plus élevé. Les préfectures renforcent les restrictions d'eau pour les particuliers et les professionnels. Et le ministre des Affaires étrangères, Jean-Noël Barrot, a dénoncé une action d'intimidation extrêmement grave après la détention de deux diplomates français en Iran. Retenus plusieurs heures par les services de sécurité iraniens, ils ont été interrogés et l'un d'eux a été molesté. Ils sont désormais sains et saufs. Et on poursuit avec Andy Burnham, qui est devenu Premier ministre britannique après la démission de Keir Starmer, fragilisé par sa faible popularité. Ancien ministre et maire très apprécié du Grand Manchester, Burnham s'est imposé grâce à son bilan notamment sur les transports. Retour en France, les fêtes de Bayonne se sont déroulées dans une ambiance plutôt calme malgré l'affluence de plus d'un million de participants. Les autorités ont tout de même recensé 51 interpellations, dont 2 pour agression sexuelle et 30 gardes à vue. Côté sport, en cyclisme, place à la journée de repos pour les coureurs de la Grande Boucle avant le contre-la-montre de demain. La journée d'hier a été marquée notamment par l'abandon de Jonas Vingegaard qui était deuxième du général derrière Tadej Pogacar. Et enfin, en football, l'Espagne est devenue championne du monde en venant à bout de l'Argentine. 1-0 après prolongation. Kylian Mbappé, lui, est le meilleur buteur de la compétition avec 10 réalisations.

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1: Bonjour à toutes et à tous. L'info locale de proximité en terrassonné de ce lundi 20 juillet 2026. Un homme de 50 ans victime d'un grave accident de parapente à Terrasson au lieu-dit Bouillac hier dimanche vers 14h. Blessé aux jambes, il a été porté au centre hospitalier de Limoges. 12 sapeurs-pompiers sont intervenus avec une équipe spécialisée en secours en milieu périlleux. Il aurait perdu le contrôle de son parapente à cause du vent alors qu'il venait juste de commencer à voler depuis 5 minutes. Il aurait été pris dans un courant d'air qui a fait tourner sa voile. La Dordogne et la Corrèze sont en vigilance jaune face au risque incendie selon la météo des forêts. 6 hectares de végétation ont été détruits hier après-midi à Chaumeil, près d'Égletons en Corrèze. 75 pompiers ont été mobilisés. Le décès à Terrasson de Gérard Delmas, figure du club de rugby Gérard dit Tchatcha, était déjà en 66 à l'âge de 17 ans sous le maillot du CA Brive après une saison à l'USC Terrasson. N'ayant pas de lycée à l'époque à Terrasson, le joueur s'était inscrit à Cabanis à Brive après le brevet et s'illustrait déjà en athlétisme au plan national dans les compétitions scolaires. Il devient international junior aux côtés d'Henri Montupé et Claude Francoil. Puis à 18 ans, il est appelé pour remplacer Marcel Puget, blessé, qui est titulaire vedette de la mêlée corrézienne et du 15 de France. Le Terrassonnais le remplace à 4 reprises, mais il est appelé sous le drapeau du bataillon de Joinville. À son retour en 1970, il intègre le CA Brive, mais signe aussitôt à Castres pour 2 ans, avant de revenir à Terrasson. L'USCT va alors connaître ses plus grandes années de prospérité avec une montée en 3e division en 1974, une finale perdue à Grolley en 76 et une accession en 2e division. Ces obsèques auront lieu jeudi au crématorium dans l'intimité familiale. Ni fleurs, ni plaques, ni couronnes. Visite possible au funérarium de Terrasson dès demain, mardi matin à 10h. Ciné en plein air, ce soir lundi à 22h au parc La Planche à Terrasson avec Ciné Passion et Ciné Rock pour la projection de Toy Story 5. Prix d'entrée unique, 5€, place assise prévue, mais chacun peut apporter sa chaise, son coussin ou son plaid. Enfin, c'est le coup d'envoi demain mardi 21 juillet à 20h30 du 6e festival de théâtre Rêve en Vézère avec la pièce Ruy Blas de Victor Hugo, interprétée par la troupe des Compagnons d'Ulysse dans la cour du château de Perrault au Lardin-Saint-Lazare. Pour Jean-Baptiste Ciossa, comédien et fondateur de la troupe des Compagnons d'Ulysse, la pièce de Victor Hugo n'a pas pris une ride.
2: Non, pas du tout, parce que c'est vraiment dans l'actualité. Mais c'est un monument, cette pièce. Et même quand on travaillait en école de théâtre, ils nous disaient « Ouh là, attention, avant de monter ça, c'est très costaud ». Et on en a fait, comme on aime le faire, quelque chose de très populaire, de très léger, dont on l'a réduit à 1h15 de spectacle. Donc on a coupé quand même dans l'art. Des fois, ça fait un peu mal parce que tout est magnifique, mais on ne peut pas tout garder. On y a rajouté beaucoup d'interactions parce que notre plaisir, c'est de jouer avec le public. Donc vous allez être beaucoup sollicités, encore plus que d'habitude, les acteurs dans l'âme. Mais alors, on va aller vous chercher là pour jouer avec nous. Ça, c'est, on adore faire ça. Et puis, il y a à la fois beaucoup d'humour. C'est la particularité de Victor Hugo. C'est à la fois drôle, parce que ça a inspiré La Folie des Grandeurs avec De Funès, quand même, c'est pas rien. Et c'est à la fois tragique, avec de la passion, du romantisme, le ver de terre amoureux d'une étoile. En fait, l'histoire, c'est le valet qui est amoureux de la reine d'Espagne, qui vit une histoire absolument fabuleuse, qu'il est attrapé par un politique que j'aurai le plaisir de jouer, très vicieux, entre guillemets, donc qui va l'utiliser à ses propres fins. Et puis, voilà, il va se retrouver propulsé au sommet de l'État, ce valet, avec tout un tas donc, de quiproquos, de choses à la fois drôles et à la fois passionnantes, parce que c'est en fait, on pourrait dire de Ruy Blas que c'est le théâtre condensé en une pièce. L'humour, la poésie, le romantisme, tout ça.
1: Alors, Ruy Blas, c'est au château Perrault. Les Compagnons d'Ulysse mettent en lumière des châteaux un peu discrets, un peu mystérieux, que l'on ne voit pas comme ça, et qui, finalement, sont un cadre parfait pour ce genre d'imaginaire.
2: Mais oui, parce que c'est des endroits qui gagnent à être connus. Et voilà, on a quand même même la chance, nous on est soutenu par la Comcom du Haut-Périgord Noir en Terrassonné est à cet endroit-là. Il y a un ensemble de pierres merveilleuses, de monuments, de fermes historiques, de choses qui sont à découvrir, mais théâtralement, enfin on a les yeux écarquillés à chaque fois qu'on rentre dans ces endroits-là et on se dit, bah, le public, quel dommage en fait qu'il n'y ait pas accès. Donc c'est le principe, c'est de faire découvrir notre patrimoine.
1: Donc ce mardi, donc, c'est au Château Perrault.
2: Appelez bien parce qu'il va y avoir du monde, ça réserve très très bien, il y a de la place, mais appelez parce que c'est quand même, on ne pourra pas mettre 400 personnes. Ensuite, eh bien, on sera au Château des Charreaux, l'acoustique est incroyable, en plus ici, on va faire des fables rurales. On va faire un spectacle immersif où vous allez tourner la tête, où vous allez découvrir chaque recoin du château en disant « Oh, il y a quelqu'un qui apparaît là, il y en a un autre derrière moi, qu'est-ce qui se passe ?» Et on va vous emmener en immersion dans ce lieu merveilleux qui dépend d'Hautefort. Hein. C'est un lieu du Pays d'Anse. Donc 21 Château de Perrault, l'Ardin-Saint-Lazare, 22 Château des Charreaux sur la commune d'Hautefort.
1: Voilà, c'était Jean-Baptiste Sciocca qui nous parlait du coup d'envoi du 6e festival de théâtre de Revin-Vézère avec Ruy Blas de Victor Hugo. C'est demain soir. Un téléphone 06 82 97 24 95. 06 82 97 24 95. Fin de cette édition. Merci de l'avoir suivi.
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Vos offres d'emploi avec France Travail, antenne de Terrasson-Lavilledieu. Offre 210 ZKXY. Le garage Chaussée Fabrice situé à Rouffignac-Saint-Cernin recherche une ou un mécanicien. Les débutants sont acceptés, un CAP, BEP et équivalent mécanique automobile ainsi que le permis B sont demandés. Tous les profils seront étudiés. Le contrat proposé est un CDI de 35 heures par semaine. Offre 210 VZRW. Passerelle au Périgord Noir situé à Tenon recherche une ou un ouvrier des espaces verts. Les débutants sont acceptés. Le contrat proposé est un CDD de 4 mois de 26 heures par semaine. Offre 209 XDSD. La société Delingua de Saint-Blanca-Fabien située à Saint-Rabier recherche une ou un ouvrier d'exploitation forestière. Les débutants sont acceptés. Il faut être titulaire du permis B. Le contrat proposé est un CDD de 3 mois de 35 heures par semaine. Offre 208 PGMX. Les ateliers Férignac situés à Hautefort recherchent une ou un menuisier d'atelier. Les débutants sont acceptés. Un CAP BEP équivalent menuiserie bois, CAP menuiserie bois ou ébénisterie est demandé. Le contrat proposé est un CDD de 6 mois de 35 heures par semaine. Toutes ces offres et le clic agenda sont disponibles sur francetravail.fr et cristalfm.org.

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0: 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Et ce soir sur TF1, comme tous les lundis de cet été, c'est Camping Paradis. Enquête au paradis, c'est ce que vous allez pouvoir retrouver sur France 2. La chèvre, culte, Gérard Depardieu, Pierre Richard vous attendent sur France 3 dans la chèvre. Prisoner sur Canal+, et puis M6, vous allez retrouver une spéciale célébrité du maillon faible. Allez, on retrouvera sur W9 Astérix et Cléopâtre, version dessin animé. Ténet vous attend sur TMC, appel d'urgence sur TFX, coup de Mistral pour les pompiers de Camargue, et puis enfin, pour être tout à fait complet, SMS, c'est ce que vous retrouverez sur TF1 Série Film. Allez, je vous laisse faire votre choix et par avance, une excellente soirée devant votre télévision.
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0: 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Bonsoir.
1: Bonsoir à tous. La vigilance orange canicule est maintenue demain dans 6 départements du Sud. Météo France prévoit une baisse progressive des températures avec une sortie de l'orange pour le Gard et les Bouches-du-Rhône dès demain soir. Et malgré cette baisse des températures, le risque d'incendie, lui, reste très élevé. Météo France a placé 27 départements en vigilance orange feu de forêt et plusieurs incendies sont en cours, notamment dans le Var, où le préfet a espoir que le feu soit fixé d'ici ce soir avec deux bombardiers d'eau employés. Au total, près de 40 000 hectares ont déjà brûlé en France depuis le début de l'année 2026, selon Laurent Nouniez. Les chaleurs du début de mois ont engendré également une grande sécheresse avec 54 départements qui sont placés au niveau de crise le plus élevé. Les préfectures renforcent les restrictions d'eau pour les particuliers mais aussi pour les professionnels. Et Marine Le Pen dit prévenue, le Rassemblement National et le Parlement européen ont formé un pourvoi en cassation après leur condamnation dans l'affaire des assistants parlementaires européens. La Cour de cassation espère rendre sa décision avant la présidentielle 2027 mais la procédure pourrait être ralenti par les nombreux recours. Le ministre des Affaires étrangères, Jean-Noël Barrot, a de son côté dénoncé une action d'intimidation extrêmement grave après la détention de deux diplomates français en Iran. La Haute Autorité de Santé recommande de rendre obligatoire le vaccin contre la grippe pour les professionnels de santé et médico-sociaux afin de protéger les personnes fragiles. La mesure concernerait en priorité les EHPAD et les établissements de soins. Et les fêtes de Bayonne se sont déroulées dans une ambiance plutôt calme malgré l'affluence de plus d'un million de participants. Malgré tout, les autorités ont tout de même recensé 51 interpellations, dont 2 pour agression sexuelle et 30 gardes à vue. Et enfin, en mode sport, en cyclisme, c'était la journée de repos pour les coureurs de la Grande Boucle avant le contre-la-montre de demain. La journée d'hier a été marquée notamment par l'abandon de Jonas Vingegaard qui était jusque-là deuxième du général derrière Tadej Pogacar.

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0: La Fédération des radios associatives de Nouvelle-Aquitaine, la FRANA, était présente aux rencontres régionales de la vie associative qui se sont déroulées le jeudi 2 juillet au Creps de Poitiers, un événement porté par le mouvement associatif Nouvelle-Aquitaine, le MANA. À cette occasion, elle a accueilli sur son plateau Anne-Marie Saint-Aurens, présidente de la Maison des associations de Pessac.
1: Madame Saint-Aurens, bonjour.
2: Bonjour.
1: Vous êtes la présidente ?
2: Alors, je suis la coprésidente. Nous sommes une...
1: De la Maison des associations de Pessac,
2: qui est une association indépendante et autonome. Dans ce sens-là, je veux dire que ça n'est pas un service de la ville. On travaille avec la ville, bien sûr, il y a une coopération avec la ville, mais nous sommes indépendants.
1: Voilà. Alors, comment s'est montée cette association ?
2: Il s'avère qu'elle est ancienne, elle a plus de 30 et quelques années. Et avant, il y avait une double gouvernance avec la ville. Et puis un jour, pour une raison pécuniaire, ils ont préféré retirer leur bille. Et à ce moment-là, on s'est posé la question, on continue la Maison des associations en tant qu'association indépendante ou on ne la continue pas? Et puis, on a été quelques-uns à relever le défi et on est très contents parce que maintenant, ça fait 10 ans qu'on est autonome et indépendant et qu'on a une approche différente que le service de la ville. On travaille avec eux. Actuellement, ils nous délèguent même, ils nous font des délégations de services, pas officielles, hein, mais bon, clairement, il y a des choses qu'on fait parce que eux préfèrent nous les déléguer parce qu'ils estiment qu'on a les compétences requises. Donc, on travaille en bonne intelligence avec la ville. Ce fut un long parcours avec la ville avant d'arriver à cette simplicité de relation. Mais nous y sommes, voilà.
1: Quand on parle de maison des associations, on pense à un lieu commun à plusieurs associations de la ville.
2: Alors, nous avons un service de la vie associative qui est un service mairie municipal. Ce service a un lieu précis. Dans ce lieu, nous avons une permanence et nous pouvons aussi disposer d'une salle pour les formations que nous proposons. Parce qu'évidemment, on propose pas mal de choses.
1: Allez nous en dire, voilà. Quelques exemples.
2: Alors, on propose, on commence par les formations, puisque j'entendais que mes collègues avant moi s'intéressaient aux formations. Voilà, nous proposons des formations informatiques pour éviter la rupture informatique, la fracture informatique, plus exactement par rapport à nos aînés. On propose aussi des formations différents partenaires qui sont qualifiés, avec qui nous travaillons. Alors nous proposons des formations sur la bureautique, mais aussi des formations sur Canva, des formations sur PowerPoint, enfin différentes sur l'intelligence artificielle aussi, qui évolue à vitesse grand V. Nous avons donc des partenaires qualifiés pour ça. Après, nous proposons des formations, on va dire, plus stratégiques, du style votre gouvernance, vos statuts. C'est moins de la boîte à outils, c'est plus de la stratégie, comment monter votre association, quels problèmes rencontrez-vous, trouver des mécènes, trouver... On a toute une liste de formations et pour pouvoir mettre ces formations en place au fil du temps, nous disposons tous les ans d'un questionnaire afin d'affiner et d'être au plus près des besoins des acteurs du terrain et de pas faire des formations hors sol, quoi, de faire des formations qui ont du sens et qui apportent des choses à tout le monde.
1: Et outre les formations, qu'est-ce que vous proposez ?
2: Alors, on propose outre les formations des rencontres. Il faut vous dire qu'on a 200 associations adhérentes, hein, quand même. Donc, on est quand même une structure
1: importante, quand même.
2: Importante, oui. Alors, on propose
1: justement. Est-ce que c'est grâce, vous créez ce lien avec les associations?
2: Alors oui, parce que il y a 10 ans, donc la ville s'est retirée et les gens ont éprouvé le besoin. On a fait une réunion pour demander, pour voir comment ils allaient réagir, si ils souhaitaient qu'on poursuive ou pas. Et en fait, ils ont souhaité poursuivre. Donc, on s'est attelé à la tâche et on a relancé la Maison des associations. Alors, on propose aussi, indépendamment de ça, des rencontres. Alors, les rencontres, c'est plus thématique. C'est-à-dire qu'on a, par exemple, on a mis en œuvre 3 rencontres pour le moment. Alors, avec tout ce qui est chant choral, on leur permet de se rencontrer une fois par an et on monte un concert, mais on fait un projet ensemble. Ce qui fait que ça crée du lien, de la coopération. Elles-mêmes, après, elles savent s'appeler, elles se connaissent. Ça se passe très, très bien. On fait des concerts caritatifs. On a fait le premier pour la précarité psychique étudiante. On a fait le deuxième sur les recherches des sarcomes pour les enfants et la troisième sur pour les SDF. Voilà. Donc, ces concerts caritatifs, c'est au chapeau et ça rapporte des sommes que l'on remet aux associations désignées. Cette année, on le fera sur les violences
3: sexuelles. C'est d'actualité.
2: Voilà, exactement. Ça, c'est la première des rencontres que l'on fait. On fait des rencontres culture et patrimoine et là, je ne pourrais pas vous dire, mais c'est encore un petit secret parce qu'il faut, on est en train de préparer quelque chose qu'il faut qu'on dépose à l'INPI de façon à pouvoir protéger ce que l'on fait. Et là, on embarque 8 associations culture et patrimoine de Pessac. Et ensuite, on fait une rencontre association d'art créatif. Et là, on participe au marché des créateurs et on expose, on est leur vitrine parce que c'est ce dont ils ont le plus besoin. Et ceux qui veulent être là pour pendant cette journée pour montrer un peu ce qu'ils font, eh bien à ce moment-là, ils viennent, ils font des démonstrations, etc. Voilà, ça c'est les rencontres. Ensuite, on fait des tables rondes une ou deux fois par an sur des thèmes. Par exemple, cette année, ça va être sur est-ce que l'association permet l'inclusion ou l'intégration ? Voilà. Alors on va avoir des associations LGBT de la fac, on va avoir des associations sur le handicap, différentes associations qui vont venir sur cette table ronde. Ensuite, on est très dans l'événementiel, c'est-à-dire on co-organise plein d'événements avec la ville, donc Asso en fête. On co-organise le marché des créateurs, on co-organise commerce en fête avec les commerçants. Voilà. On est quand même assez actif. On fait aussi bien des événements, des formations, des informations aussi, parce que des fois, dans le questionnaire remontent des informations, ils souhaitent savoir, je sais pas moi, la compta, enfin, ça peut être, on fait sur la compta aussi, on fait sur le rescrit, enfin, on fait sur, en fonction des demandes, voilà.
3: Et vous êtes combien à gérer tout ça? Parce que ça me paraît énorme comme activité.
2: On est 15. On est aussi une bonne douzaine de bénévoles.
3: Et voilà. Vous arrivez à tout faire?
2: Oui. Oui, mais après, alors, en ce qui me concerne, personnellement, si je peux te dire deux petites secondes, moi, je suis née dans ce bouillon-là, hein, donc je le connais depuis fort longtemps. Je pense qu'après, j'ai une vision plus synthétique et plus rapide, et donc je pense que ça permet d'aller plus vite. Et puis, au sein, la maison des associations, nous, notre conseil d'administration, il est constitué que de membres associatifs ou d'adhérents. Enfin, voilà, c'est que des gens engagés, déjà. Donc, effectivement, ils ont une expertise, ils ont une compétence, et c'est ça qu'on est arrivé à faire reconnaître à la ville, qui avait du mal à se dire, bon, les associatifs, c'est kermesse et compagnie. Pas du tout. Voilà. Non, mais on a changé. Avant, notre maire, c'était Monsieur Rousset. On est sur une autre logique, on va dire, et une autre politique. Et on a eu du mal, mais maintenant, il y a des choses qui bougent et des choses, puisqu'ils nous délèguent des services du style les formations informatiques. Bon, c'est le DPABA, hein, puisque c'est que du technico, mais bon. On désespère pas, voilà, dans le temps.
1: Et justement, vous êtes au plus près des associations. Oui. Est-ce que vous constatez qu'il y a un renouvellement?
2: Il y a beaucoup de nouvelles associations qui se créent, des jeunes.
1: Ils viennent plus dans des nouvelles associations que dans des associations qui existent.
2: Oui. C'est difficile de faire l'intergénérationnel. C'est vraiment, j'essaie. On va beaucoup vers les jeunes.
1: Est-ce que c'est parce qu'on veut pas laisser sa place ou alors qu'on veut pas accueillir les nouveaux?
2: Il peut y avoir ce phénomène-là. C'est pour ça que moi, dans 2 ans, je me retire parce que je pense qu'il faut effectivement que les choses se renouvellent. Voilà, il faut. Moi, j'ai donné l'impulse. L'impulse marche. Je suis contente. Voilà. Mais le fait est que je pense qu'il y en a qui ne veulent pas laisser leur place ou qui ont leurs habitudes. Et j'ai fait l'expérience d'être bénévole dans une association, un restaurant solidaire, pour me mettre en situation de bénévolat. Alors, c'était pas très juste parce que je connaissais tout le monde, en fait. Mais je me suis mis à la caisse parce que c'est vraiment pas mon univers, pour me mettre en difficulté. J'ai été en difficulté, je vous le cache pas. Et le fait est que je me suis rendu compte que les bénévoles, comment dire, c'est pas toujours facile d'arriver dans une équipe. Mais là, j'étais sur du velours, en fait. Moi, c'est mon expérience, elle était pas bien, hein, pas bien fléchée. Le fait que j'aille dans une asso que je ne connaissais pas du tout. Mais cependant, je m'aperçois qu'il y a des bénévoles, ils sont pas toujours bien accueillis dans les équipes. C'est pas toujours simple. Ou les équipes ont leurs habitudes. Ah non. Par exemple, au Resto du Cœur, l'autre jour, j'ai vu. Ah non, tu plies pas ça. J'ai envoyé quelqu'un qui voulait faire. Voilà, tu plies pas ça comme ça, tu plies ça comme ça. Et malheureusement, ça décourage. Et puis, ils sentent que l'équipe est fermée et qu'ils ont pas de place.
1: Il faudrait peut-être faire des formations à ce niveau-là où vous le faites.
2: On n'a pas encore commencé comment accueillir un bénévole, mais il faudrait qu'on trouve un partenaire. Ouais, voilà. L'intégration, il faudrait qu'on travaille un peu plus là-dessus. Voilà, on fait pas mal de choses, oui.
3: Comment on fédère 200 associations? Parce qu'il a fallu la débuter, cette maison des associations.
2: Alors, elle existait déjà. Alors, quand la ville s'est retirée, il y en a qui sont partis, hein, je vous le cache pas.
3: Ah, c'était pas le dé entre la mairie de Pessac et l'association?
2: Non.
3: D'accord.
2: Non,
3: c'est vous qui avez créé l'association?
2: Oui.
3: Pour vous mettre avec la mairie de Pessac?
2: Avant, il y avait la ville, et moi, j'étais déjà au CA. Il y avait la ville, on était à moitié élus, à moitié associatifs. Il y avait 2 collèges.
1: Et c'est quand la ville s'est retirée que vous avez dit, bon, ça y est, on crée une entité.
2: On a dit, qu'est-ce qu'on fait?
3: Alors, la question, je vais la modifier. Oui, oui. Comment on fait pour garder 200 associations lorsqu'on crée soi-même une association pour animer ces associations?
2: Alors, il y a plusieurs types d'adhésion. Il y a les gens qui, effectivement, veulent venir parce qu'ils bénéficient des formations, des informations, de tout ce qu'on propose. Ceux qui bénéficient des rencontres. Puis il y a ceux, tout simplement, qui veulent être dans un groupe fédérateur. Et bon, l'adhésion, elle coûte rien du tout. Hein, qui veulent être dans un groupe fédérateur et qui ont à cœur de participer à ce mouvement-là. Voilà. Donc, en fait, ça se passe très bien et ça se fait, ça se vit tout seul. Après, on les anime pas toutes. Hein, on n'est pas. Mais de par les événements, les co-organisations d'événements, les informations, les formations, les rencontres, on arrive quand même à en toucher pas mal, hein, parce que voilà.
3: Et vous pensez avoir inspiré d'autres municipalités, d'autres associations pour créer le même fonctionnement?
2: Eh ben, c'est-à-dire que je pense que c'est le contraire, c'est parce qu'en fait, les municipalités, en fait, en créant les services des vies associatives, elles ont un peu détruit les maisons des assos qui existantes. Donc, inspirée, je ne sais pas. Je viens de rencontrer cette dame qui m'a expliqué que ça existait toujours, les maisons des associations indépendantes. Et moi, je viens de le découvrir, là. Moi, je pensais que, bah, on était un peu le petit village gaulois à Pessac, quoi, avec la résistance. La résistance. Mais, en fait, ça existe toujours. Il y en a 26 à travers la France. Nous, c'est vrai qu'elle fonctionne bien. C'est vrai qu'on a notre permanence. Même le chef de service de la vie associative, quand il passe le jeudi après-midi, nous dire, mais quand vous êtes là, il y a du monde, hein, ça bouge, hein, parce que les gens viennent nous parler, des fois simplement nous parler. On a des rendez-vous ou pas. Les gens viennent, ils s'assoient, ils nous parlent de leurs problèmes. Enfin, c'est une relation très simple. Les salariés d'une ville, avec toute la bonne volonté, et Dieu sait qu'ils sont charmants à Pessac, c'est pas du tout la même chose, quoi. Si on est salarié, ils ont un mot d'ordre, des choses
1: précises. Et vous connaissez bien le problème puisque vous êtes dans une association.
2: Voilà. Et nous, on est des pairs, PAIRS. Et ça aussi, ça joue beaucoup. Même pour les formations, les gens viennent vers nous parce qu'ils se disent, bon, ben, eux, ils savent nos difficultés. Puis on accepte tout le monde. S'il y a quelqu'un qui s'est passé dans la souris, c'est pas grave. On s'adapte, quoi. On s'adapte à tout public. On cherche pas. Et il n'y a pas de regard sur comment ils fonctionnent, comment ils fonctionnent pas. Voilà.
1: Eh bien, Madame Saint-Aurin, merci beaucoup.
2: Mais de rien.

0: grand site du Périgord.
1: Bienvenue au château de Bourdeille. Donc ce qui est assez étrange quand on arrive dans cette cour d'honneur, c'est de voir ces deux châteaux côte à côte. Il y a deux périodes. C'est quand même très original en Périgord. Donc on a tous les éléments défensifs, les mâchicoulis, le chemin de ronde, le donjon. Hein, bien sûr, 35 mètres de hauteur, un des plus hauts du Périgord. Et là, on ne peut pas le manquer. Un panorama exceptionnel sur 360 degrés, sur toute la vallée de la Dronne que nous avons ici au niveau du village de Bourdeille, qui est magnifique. On va arriver dans la magnifique cour médiévale du château.
2: Alors ici, on est dans la hola. La hola, c'était la salle du seigneur. Alors, on peut imaginer ici une grande table, des planches et des tréteaux, avec des assiettes. Attention, on mangeait encore avec les doigts. Oui. Et surtout, on dressait la table, on mettait la table à cette époque. Donc ici, on peut imaginer le seigneur, on peut imaginer aussi des danses, des animations particulières, avec des jongleurs, pourquoi pas. Et un petit peu plus loin, vous avez ce qu'on va appeler la caméra, qui était la chambre du seigneur. Et qu'on va ouvrir la fenêtre, on a la Dronne avec... On domine ici, c'est un endroit stratégique où on domine la Dronne, hein, qui était avec le pont un petit peu plus loin, où là où le seigneur recevait son octroi, donc une des richesses du château, puisqu'il contrôlait le passage ici de la rivière, hein, pour les marchandises notamment. Et donc juste au-dessus, on retrouve les deux pattes de Griffon, qui l'emblème. Alors c'est toute une légende où Astilda de Bourdeille avait 7 fils et ses fils sont partis sur une île un peu étrange où il y avait des griffons et des êtres et des créatures fantastiques. Un de ses fils est parti sur cette île et il a coupé les pattes de ce griffon et c'est devenu l'emblème de la famille Bourdeille. C'est très agréable pour se promener et pour un peu flâner aussi ce château. On peut se poser, on peut regarder, apprécier, écouter le bruit de la rivière juste en bas. De cette Dronne magnifique. C'est des théâtrales qui ont lieu le 15 août. Et là, on fait revivre le château de manière un peu différente avec des musiciens, des saltimbanques, un peu comme à la Renaissance.

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1: C'est une île pleine de charme, à la robe d'eau salée. Sa crinière est d'arbre, sa peau de sable doré. Blotti contre ses côtes, on peut happer des comètes et souffler des souhaits sous les traînées qui s'émiettent. Un azur immuable surplombe son sommet, où des neiges éternelles campent au cours de l'été. Nichés dans les cimes, des mésanges fredonnent comme des airs faciles auxquels on s'abandonne.

0: Ce matin, l'archipel est d'un mutisme inquiétant et les mésanges se découpent dans un soleil rougeoyant. L'azur se fait d'encre et la neige a décampé. Si la nuit offre une comète, on soufflera des souhaits.
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